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2: Bonjour et bienvenue en ce mardi 16 juin sur l'agenda d'Alto. C'est parti ! Mercredi 17 juin, à 17h30 au désert, projection du film « Les enfants de la résistance » par le réalisateur Des Choristes. Pendant l'occupation allemande, durant la Seconde Guerre mondiale, François, Euseb et Lisa, trois enfants courageux, se lancent dans une aventure secrète, résister aux nazis en plein cœur de la France. Sabotage, messages cachés et évasion périlleuse, ils mènent des actions clandestines sous le nez de l'ennemi. L'audace et l'amitié sont leurs seules armes pour lutter contre l'injustice. Puis à 20h30, toujours dans le cadre du Cinébus, Vivaldi et moi en version originale sous-titrée. Au début du XVIIIe siècle, l'Ospedale della Pietà à Venise recueille et forme de jeunes orphelines à la musique. Dissimulées au public, souvent masquées ou derrière une grille, l'orchestre de jeunes filles se produit pour les riches mécènes de l'institution. Cécilia, 20 ans, y excelle en tant que violoniste, jusqu'au jour où l'arrivée d'un nouveau maître de musique, Antonio Vivaldi, vient bousculer sa vie et celle de l'hospédale. Mercredi toujours, dans le cadre des rancards du parc, participez à l'atelier Camichi Tourbe, lumière comptée sur la tourbière. Partez explorer la tourbière des Creusates à Saint-François-de-Sales. Atelier scientifique, petit théâtre de bois pour vous révéler les secrets de cet univers invisible et mystérieux. De 14h à 17h, sous réserve de conditions météo favorables. Réservation sur le site du Parc des Bauges, www.parcdesbauges.com. Jeudi 18 juin, dans le cadre des post-laborem du Pôle d'Albi, concert du groupe Paprika Orchestra, de la musique du monde pimentée. Dès 18h, ouverture des afterworks avec buvette, petite restauration, espace enfant, marché de créateurs. Et à partir de 19h30, concert gratuit. Cinébus à Gruffy pour le meilleur à 20h. L'incroyable histoire d'amour entre Philippe Croison, un homme privé de ses quatre membres, et de Susanna qui va lui redonner l'énergie et la possibilité d'avoir encore des rêves, dont celui de traverser la Manche à la nage. À 11h puis à 18h, passerelle scientifique du jeudi à la maison Faune-Flore d'école. Ce jeudi, un échange autour de la thématique « Qu'est-ce qu'habiter ?» Une rencontre animée par les scientifiques à 11h puis à 18h. Vendredi 19 juin, premier petit marché bio des producteurs de l'été, au Châtelard, place René Cassin, à partir de 17h. Vous pourrez également y retrouver un stand de l'association Voix d'ici qui recueilleront des idées, anecdotes et témoignages d'habitants pour réaliser l'audioguide des habitants du Châtelard. Pour en savoir plus sur ce projet, écoutez l'émission d'Altosphère qui leur était dédiée sur radioalto.info. Dès 18h au bord du Chéran, participez au Hors les murs du pôle d'Albi, l'événement Ce que nous dit l'eau. Après 2 ans d'enquête autour du Chéran, Floriane Facchini nous invite à vivre un rituel d'attachement à la rivière. Une expérience immersive et participative au bord de l'eau. Contactez le pôle d'Albi pour plus d'informations sur les inscriptions et modalités de participation. Concert du vendredi à la brasserie du Merle de Puygros avec les combines Les Ruines. Chanson anarcha féministe, contrebasse et flûte traversière. Ouverture du bar à 18h et concert à 20h. À 20h, au centre d'accueil du Val d'Ayon, Ayon Margeria 1000, Assemblée Générale d'Ayon Margeria Événement. La halte du Doc vous propose une projection avec le documentaire Pédale Rurale à la salle des fêtes du Châtelard à 20h30. Précédé d'un apéro casse-croûte à la ruche à partir de 19h. Séance au chapeau et sans réservation. Et toujours, dans le cadre du partenariat entre la halte du Zoc et la lanterne qui rugit, retrouvez à la librairie une mise en avant d'ouvrages en lien avec le film durant toute la semaine. Vendredi 19 juin toujours, à 20h, concert-spectacle La Mélodie du Bonheur, à la salle des fêtes de la Compote. L'ensemble polyphonique des Bauges adapte en concert la célèbre comédie musicale. Et à Cusy Cinébus à 20h30 avec la projection du film Vivaldi et moi en version originale. Samedi 20 juin, mène ton inventaire dans le cadre des Rencarts du Parc. Participez à une chasse au trésor naturel dans les prairies sèches de Routerne. Avec les guides d'Esprit Montagne, venez observer, identifier et recenser la faune et la flore locale. À Saint-Rennes, à partir de 8 ans, de 9h30 à midi, sous réserve de conditions météo favorables. Réservation sur le site du Parc des Bauges, www.parcdesbauges.com. Puis samedi toujours à 18h, concert-spectacle La Mélodie du Bonheur de l'Orchestre Polyphonique des Bauges, cette fois-ci à la salle des fêtes du Châtelard. Autour du Chéran à partir de 17h, deuxième représentation du Hors les Murs des Pôles d'Albi, ce que nous dit l'eau autour de la rivière. Contactez le Pôle d'Albi pour plus d'informations sur les inscriptions et modalités de participation. Fête de la musique au Café du Petit Pénet à Saint-Jean-d'Arvais. Dès 16h, scène ouverte aux musiciens et musiciennes. Puis vers 18h30, scène avec programmation, chansons françaises, batucada, blues, rock, folk. Boissons et petites restaurations sur place. La soirée se terminera par les feux de la Saint-Jean à la salle des fêtes. Dimanche 21 juin, vide-grenier de l'association des parents d'élèves de l'Écherenne au plan d'eau. Toute la journée, snacks et buvettes sur place. Dimanche au four à Chénal-les-Frasse. Dès 7h30, le bistrot vapeur vous accueille autour du four communal pour le café croissant du matin, suivi à 10h30 par le concert Fabiana, tour du monde en musique dès 1 an. À 11h, duo piano-harpe de Duo Eclipsia, brunch de la guinguette. À 12h30, Anto et son orgue. À 13h30, musique du monde avec Fabiana. À 14h30, piano sous les arbres avec Aimé Najar. À 16h, spectacle à danser avec Duga Zanetta. Puis, dès 18h, concert au bistrot vapeur avec T'inquiète La Guinguette, suivie d'Electrorgue. Restauration sur place. Fête de la musique à Albi-sur-Chéran sur la place du Trophée. À 18h30, concert de l'Harmonie Les Échos du Chéran. À 20h, concert de la chorale La Ritournelle. Puis à 21h, concert de Sunny Side Up, duo pop-folk avec Clémence et Jérémy. Concernant les annonces sur le massif, vigilance sécheresse. En Savoie, malgré quelques périodes fraîches et humides notables, l'hiver et le printemps dernier ont été globalement plus chauds que la normale, comptant à différentes reprises des périodes anormalement sèches de plusieurs semaines consécutives. Ce contexte se traduit par des niveaux d'eau faibles pour la saison dans les nappes et les cours d'eau de l'ouest du département. Les débits et les cours d'eau sont actuellement élevés en raison de la fonte de neige, mais les stocks restants diminuent très rapidement et sont eux aussi inférieurs au niveau traditionnellement constaté sur cette saison. Dans ce contexte, la préfète de la Savoie place le département en situation de vigilance sécheresse afin d'assurer un suivi renforcé de la ressource en eau et d'anticiper d'éventuelles tensions cet été. 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

0: mais là, c'est quoi ça?
1: C'est du rock'n'roll.
0: Ah oui, j'entends bien que c'est du rock'n'roll, mais c'est pas du tout ce qu'on avait dit.
1: Bah, on avait dit quoi?
0: C'était une émission pour les enfants, on lisait des histoires.
1: Bah, les histoires, ça peut être rock'n'roll, hein.
0: Ah ouais, t'as pas tort.
1: Et on va chanter des chansons?
0: Ouais, on peut chanter des chansons, ouais, mais pas que du rock.
1: Bah pourquoi?
0: Parce qu'il y a d'autres choses.
1: Bah, c'est vachement bien le rock.
0: J'adore, ok.
1: Et on va danser aussi?
0: Ouais, on pourra danser aussi, mais...
1: Sur le canapé?
0: Non, alors ça c'est interdit, c'est trop dangereux. Et par contre, tu vois, on va redescendre un petit peu, quoi. Puis des fois, il y aura des relaxations.
1: Hein? C'est là pour se calmer?
0: Ouais, voilà, pour se calmer un petit peu, tu vois, genre...

0: Aujourd'hui, dans ma cabane, il y a un album qui s'intitule « Oups, j'ai fait tomber le Mont Granier », écrit par David Gauthier et illustré aussi par David Gauthier. Et il est paru aux éditions Boule de Neige dans la collection des Contes Alpins. Alors, c'est une collection qui propose des livres qui parlent de la région, des régions alpines, bien sûr. Et donc des livres jeunesse qui sentent bon le reblochon et nous racontent la Savoie avec un regard original, une dose de vérité, un peu de culture, une touche d'humour et un petit grain de folie. Voilà ce qui est écrit dans le livre. Et dans la collection des contes alpins, tu peux retrouver le petit ramoneur, un lutin sur la route d'Annecy, le monstre du lac du Bourget, Coquette Miss Pays de Savoie et bien d'autres encore. Je t'engage à aller les trouver parce qu'ils sont vraiment très originaux. Est toujours bien amusant. Même les adultes peuvent rigoler. Il y a plusieurs niveaux de lecture, de compréhension des textes. Alors voilà, pour aujourd'hui, donc c'est « Oups, j'ai fait tomber le Mont Granier ». Ça s'est passé il y a fort longtemps dans les montagnes savoyardes. Mais tout le monde s'en souvient encore, car ce jour-là, le 24 novembre 1248, Ninon a fait une grosse bêtise. Ninon était une jeune bergère qui élevait un petit troupeau de chèvres tout en haut sur le plateau du Mont Granier. Elle était bien connue dans la vallée car on l'entendait qui chantonnait dans la montagne. C'était une petite fille joyeuse et intrépide. Avec le lait de ses chèvres, elle faisait même un fromage que les gens appréciaient et qu'on appelait crottin car ça ressemblait à des petites crottes blanches mais délicieuses. Et elle vendait ses fromages sur le marché de Saint-Pierre de Chartreuse le dimanche. Donc on voit une scène illustrée du marché avec un personnage qui dit « J'ai acheté ça chez la bergère, elle fait des petits crottins délicieux !» Et Ninon qui crie « Qui veut des crottes de chèvre bien fraîches ?» Ninon promenait son troupeau un peu partout dans le massif de la Chartreuse, mais il fallait bien faire attention de ne pas tomber dans les trous, car le Mont Granier était percé de toutes parts par des fissures profondes. Il y avait en particulier une zone très fragile que l'on appelait le chaos. Les gens l'avaient surnommé ainsi car c'était un espace criblé comme un gruyère, avec des grottes monumentales et de grandes crevasses qui tombaient à pic vers l'enfer. Le chaos était tellement dangereux que personne n'osait s'en approcher. La petite Ninon, elle, était fascinée par cette zone chaotique. Elle n'aurait jamais osé marcher dessus, mais elle venait régulièrement observer de loin ce paysage étonnant. Un jour, Ninon, qui avait un petit creux, sortit de sa poche une barre de chocolat Smickers. Et elle jeta le papier au loin, en plein dans la zone du chaos. Le papier voltigea dans les airs et tout doucement se posa sur le sol au milieu de ce terrain instable. Vous aurez peut-être du mal à le croire, mais ce petit papier léger comme une plume d'oiseau déclencha une catastrophe dont tout le monde se souvient encore dans la région. Il y eut un grand bruit sourd. On aurait cru un tremblement de terre. Et soudain, balapoum ! Toute une partie du massif se décrocha et un immense éboulement commença. Des pierres grandes comme des maisons se détachèrent et se mirent à débarrouler à toute vitesse, écrasant tout sur leur passage. Et là, on voit les pierres qui roulent et qui crient « Yeah, on va tout écrabouiller, en avant le gars, youpi !» Tous les habitants de la vallée se firent aplatir comme des crêpes par cette bande de rochers survoltés. Finalement, les pierres qui roulaient, finirent leur chemin net devant la porte de l'église du petit village de Miance. Certains anciens disent que les pierres n'ont pas aplati l'église de Miance car il y avait une petite vierge noire qui leur bloquait le passage. Hey, stop là, qu'est-ce que c'est que tout ce bazar?
1: Ben, on est des grosses pierres, on écrase tout sur notre passage.
0: Ça va pas la tête, c'est quoi ces manières?
1: Ben, pourquoi on s'arrête? Je sais pas, c'est la petite dame devant qui veut pas nous laisser passer. Ouais, allez, on continue, c'est trop cool d'écrabouiller, j'adore ça.
0: Allez, ça suffit, vous avez assez fait de bêtises comme ça. Je veux plus entendre parler de vous, ajouta la petite vierge. Et elle claqua la porte de l'église. Et ainsi, l'éboulement s'arrêta net. L'éboulement avait complètement transformé le paysage. Le Mont Granier ressemblait à une grosse brioche tranchée sur le côté et un petit lac qui n'existait pas avant était apparu en quelques jours. Il y en avait qui n'étaient pas contents du tout. C'étaient les habitants des villages écrabouillés. Leurs maisons étaient démolies et en plus, ils étaient tous devenus plats comme des tranches de raclette. Les villageois étaient très en colère. Ils se doutaient bien que c'était la faute de Ninon, car un jour quelqu'un lui avait demandé « C'est toi qui as fait tomber le mont Granier ?» Mais Ninon avait répondu « Ni oui, ni non. » « Et ce papier de Smickers, c'est toi qui l'as jeté par terre ?»« Ni oui, ni non. » »« Comment tu t'appelles ?»« Mon nom ?»« Ninon. » »« Mon nom, Ninon, c'est ton nom ?»

des jours, des semaines, des mois, des années. On la voit dans la grotte de l'ours de la Balme, avec un ours. Et puis un jour, il se passa quelque chose d'extraordinaire. Dans le petit village d'Apremont, un des villages qui était très triste d'être tout plat et qui en avait marre de boire de l'eau plate, un des villageois décida de planter quelques vignes dans son jardin pour faire du vin. Quand il commença à boire la première gorgée de vin, son corps commença à se remplir et finalement, à la fin de la bouteille, il n'était plus plat. Il était normal. Enfin, il était quand même un peu rond, paraît-il. Du coup, tous les gens de la vallée se mirent à planter des vignes dans leur jardin. Et c'est ainsi que commença la fabuleuse histoire du vin de Savoie, un vin blanc, sec et fruité, que l'on cultive au pied du mont Granier dans une zone pleine de cailloux et que les Savoyards consomment avec modération afin de rester toujours en forme. En forme de quoi ? Un peu rond. Au bout d'un certain temps, les gens oublièrent l'éboulement du mont Granier et la vie reprit comme avant. Ninon pouvait à nouveau vendre ses crottins de chèvre sur les marchés de Chartreuse, mais elle se faisait discrète et continuait d'habiter avec l'ours des cavernes dans la grotte de la Balme. Et bien sûr, elle ne jeta plus jamais les papiers de Smickers dans la montagne, car sinon... Pan pan cucu.

Oh yeah, c'était le rock de Ninon, interprété au chant par Amélie Pia de la compagnie La Barabka Plume. Amélie avec qui on chante le générique toutes les deux de La Cabane. Alors Amélie, elle a écrit les paroles et comme elle a plein de talents et qu'elle est aussi comédienne, elle joue justement le rôle de Ninon dans un spectacle intitulé Oups, dont tu peux avoir un aperçu sur le site internet de la Baraque à Plumes. Ce spectacle, c'est une sorte de voyage un petit peu fou parmi les contes alpins de David Gautier, où les histoires se mélangent, se bousculent, se transforment en mimes et en chansons, et tout ça à cause de Ninon, bien sûr. Alors toute cette énergie, ça donne faim, non? Alors c'est pourquoi aujourd'hui, je te propose en moment zen, non pas une, mais deux recettes. Et donc, pour ces recettes, tu n'es pas obligé de les faire les deux le même jour hein, non plus. Il te faut des crottins de chèvre, justement, et des crottins de chèvre frais. Et on a la chance d'habiter quand même une région où tu peux t'en procurer dans une ferme, dans les bois.

Vosges, par exemple, ou en Chartreuse, ou toute autre région d'ailleurs en France où on en fabrique, et tu auras besoin de tranches de pain de campagne, ou selon ton goût, du pain de mie, ou de la baguette aux céréales, ou même du pain d'épices. Alors pour la recette, il te suffit de découper une tranche de ton délicieux fromage frais, de disposer cette tranche sur le pain, de saupoudrer ton fromage d'épices au choix. Alors on peut mettre du cumin, du miel, du curry, et puis tu demandes à un adulte de les passer au four pour que ça grille un petit peu, que le fromage ramollisse au fond. Et ensuite, tu peux déguster tes tartines avec une salade de tomates, de concombres ou de la salade verte. C'est délicieux. La deuxième recette, c'est toujours avec des tranches de fromage de chèvre frais. Mais cette fois-ci, tu vas badigeonner tes tranches de jaune d'œuf. Donc, il faut séparer le jaune du blanc. Et puis, tu vas rouler ensuite tout ça dans de la chapelure. La chapelure, c'est du pain sec écrasé. Tu peux prendre une biscotte écrasée. Ou voilà, tu vois avec tes parents ce que tu as sous la main à la maison. Et puis, ensuite, avec l'aide d'un adulte, toujours dès qu'on utilise les appareils qui chauffent, dans une poêle avec un petit filet d'huile d'olive, tu vas pouvoir faire saisir tes petites tranches croustillantes, qui vont devenir croustillantes en fait. C'est la technique de panure, on panne le poisson comme ça, ou les blancs de poulet. Ben là, c'est des petites tranches de chèvre frais que tu peux panner donc dans la poêle. Et ensuite, tu vas pouvoir pareil les déguster avec une petite salade. Et rappelle-toi, prends le temps de regarder cette petite merveille et d'en sentir la délicieuse odeur, puis d'en croquer un morceau en te laissant envoûter par son goût. Eh bien, bon appétit et à très bientôt!

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3: Bonjour et bienvenue en ce mardi 16 juin sur l'agenda d'Alto. C'est parti! Mercredi 17 juin, à 17h30 au désert, projection du film Les Enfants de la Résistance par le réalisateur Des Choristes. Pendant l'occupation allemande, durant la Seconde Guerre mondiale, François, Euseb et Lisa, trois enfants courageux, se lancent dans une aventure secrète, résister aux nazis en plein cœur de la France. Sabotage, messages cachés et évasion périlleuse, ils mènent des actions clandestines sous le nez de l'ennemi. L'audace et l'amitié sont leurs seules armes pour lutter contre l'injustice. Puis à 20h30, toujours dans le cadre du Cinébus, Vivaldi et moi en version originale sous-titrée. Au début du XVIIIe siècle, l'Ospedale della Pietà à Venise recueille et forme de jeunes orphelines à la musique. Dissimulées au public, souvent masquées ou derrière une grille, l'orchestre de jeunes filles se produit pour les riches mécènes de l'institution. Cécilia, 20 ans, y excelle en tant que violoniste, jusqu'au jour où l'arrivée d'un nouveau maître de musique, Antonio Vivaldi, vient bousculer sa vie et celle de l'Ospedale. Mercredi toujours, dans le cadre des Rancards du Parc, participez à l'atelier Camichi Tourbe, lumière comptée sur la tourbière. Partez explorer la tourbière des Creusates à Saint-François-de-Sales. Atelier scientifique, petit théâtre de bois pour vous révéler les secrets de cet univers invisible et mystérieux. De 14h à 17h, sous réserve de conditions météo favorables. Réservation sur le site du Parc des Bauges, www.parcdesbauges.com. Jeudi 18 juin, dans le cadre des post-laborem du Pôle d'Albi, concert du groupe Paprika Orchestra, de la musique du monde pimentée. Dès 18h, ouverture des afterworks avec buvette, petite restauration, espace enfant, marché de créateurs. Et à partir de 19h30, concert gratuit. Cinébus à Gruffy pour le meilleur à 20h. L'incroyable histoire d'amour entre Philippe Croison, un homme privé de ses quatre membres, et de Susanna qui va lui redonner l'énergie et la possibilité d'avoir encore des rêves, dont celui de traverser la Manche à la nage. À 11h puis à 18h, passerelle scientifique du jeudi à la maison Faune-Flore d'école. Ce jeudi, un échange autour de la thématique « Qu'est-ce qu'habiter ?». Une rencontre animée par les scientifiques à 11h puis à 18h. Vendredi 19 juin, premier petit marché bio des producteurs de l'été, au Châtelard, place René Cassin, à partir de 17h. Vous pourrez également y retrouver un stand de l'association Voix d'ici qui recueilleront des idées, anecdotes et témoignages d'habitants pour réaliser l'audioguide des habitants du Châtelard. Pour en savoir plus sur ce projet, écoutez l'émission d'Altosphère qui leur était dédiée sur radioalto.info. Dès 18h au bord du Chéran, participez au Hors les murs du pôle d'Albi, l'événement Ce que nous dit l'eau. Après 2 ans d'enquête autour du Chéran, Floriane Facchini nous invite à vivre un rituel d'attachement à la rivière. Une expérience immersive et participative au bord de l'eau. Contactez le pôle d'Albi pour plus d'informations sur les inscriptions et modalités de participation. Concert du vendredi à la Brasserie du Merle de Puygros avec les combines Les Ruines. Chanson anarcha féministe, contrebasse et flûte traversière. Ouverture du bar à 18h et concert à 20h. À 20h, au centre d'accueil du Val d'Ayon, Ayon Margeria 1000, Assemblée Générale d'Ayon Margeria Événement. La Halte du Doc vous propose une projection avec le documentaire Pédale Rurale à la salle des fêtes du Châtelard à 20h30. Précédé d'un apéro casse-croûte à la ruche à partir de 19h. Séance au chapeau et sans réservation. Et toujours, dans le cadre du partenariat entre la Halte du Zoc et la Lanterne qui rugit, retrouvez à la librairie une mise en avant d'ouvrages en lien avec le film durant toute la semaine. Vendredi 19 juin toujours, à 20h, concert-spectacle La Mélodie du Bonheur, à la salle des fêtes de la Compote. L'ensemble polyphonique des Bauges adapte en concert la célèbre comédie musicale. Et à Cusy Cinébus à 20h30 avec la projection du film Vivaldi et moi en version originale. Samedi 20 juin, mène ton inventaire dans le cadre des Rancards du Parc. Participez à une chasse au trésor naturel dans les prairies sèches de Routerne. Avec les guides d'Esprit Montagne, venez observer, identifier et recenser la faune et la flore locale. À Saint-Rennes, à partir de 8 ans, de 9h30 à midi, sous réserve de conditions météo favorables. Réservation sur le site du Parc des Bauges, www.parcdesbauges.com. Puis samedi toujours à 18h, concert-spectacle La Mélodie du Bonheur de l'Orchestre Polyphonique des Bauges, cette fois-ci à la salle des fêtes du Châtelard. Autour du Chéran à partir de 17h, deuxième représentation du Hors les Murs des Pôles d'Albi, ce que nous dit l'eau autour de la rivière. Contactez le Pôle d'Albi pour plus d'informations sur les inscriptions et modalités de participation. Fête de la musique au Café du Petit Pénet à Saint-Jean-d'Arvais. Dès 16h, scène ouverte aux musiciens et musiciennes. Puis vers 18h30, scène avec programmation, chansons françaises, batucada, blues, rock, folk. Boissons et petites restaurations sur place. La soirée se terminera par les feux de la Saint-Jean à la salle des fêtes. Dimanche 21 juin, vide-grenier de l'association des parents d'élèves de l'Écherenne au plan d'eau. Toute la journée, snacks et buvettes sur place. Dimanche au four à Chénalefras. Dès 7h30, le bistrot vapeur vous accueille autour du four communal pour le café croissant du matin, suivi à 10h30 par le concert Fabiana, tour du monde en musique dès 1 an. À 11h, duo piano-harpe de Duo Eclipsia, brunch de la guinguette. À 12h30, Anto et son orgue. À 13h30, musique du monde avec Fabiana. À 14h30, piano sous les arbres avec Aimé Najar. À 16h, spectacle à danser avec Duga Zanetta. Puis, dès 18h, concert au bistrot vapeur avec T'inquiète La Guinguette, suivie d'Electrorgue. Restauration sur place. Fête de la musique à Albi-sur-Chéran sur la place du Trophée. À 18h30, concert de l'Harmonie Les Échos du Chéran. À 20h, concert de la chorale La Ritournelle. Puis à 21h, concert de Sunny Side Up, duo pop-folk avec Clémence et Jérémy. Concernant les annonces sur le massif, vigilance sécheresse. En Savoie, malgré quelques périodes fraîches et humides notables, l'hiver et le printemps dernier ont été globalement plus chauds que la normale, comptant à différentes reprises des périodes anormalement sèches de plusieurs semaines consécutives. Ce contexte se traduit par des niveaux d'eau faibles pour la saison dans les nappes et les cours d'eau de l'ouest du département. Les débits et les cours d'eau sont actuellement élevés en raison de la fonte de neige, mais les stocks restants diminuent très rapidement et sont eux aussi inférieurs au niveau traditionnellement constaté sur cette saison. Dans ce contexte, la préfète de la Savoie place le département en situation de vigilance sécheresse afin d'assurer un suivi renforcé de la ressource en eau et d'anticiper d'éventuelles tensions cet été. 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
9: Ouki de fourrure est une série de Kieran Larwood, publiée en France par les éditions Gallimard Jeunesse à partir de 2024. Cette histoire se déroule dans le même univers qu'une première trilogie du même auteur, Potkin le Brave, mais vous pourrez vous y plonger sans avoir auparavant lu la première série, car il s'agit d'une aventure différente avec d'autres personnages. L'univers en question est un univers de fantasy animale, où des lapins vivent de manière anthropomorphe, portent des vêtements, habitent des villages, se battent à l'épée ou encore montent à cheval sur des gerboises. Dans cette contrée-là, un vieux barde arpente les routes, accompagné de son jeune apprenti. Lequel apprenti est avide de nouvelles histoires. Voilà comment, un beau soir, le barde commence à raconter la légende d'Ouki de fourrure. Ouki était un lapereau légendaire qui vivait bien des années plus tôt. Né dans les rues de Contrée du Nord, il a été chassé par les siens à cause de sa fourrure bicolore, moitié noire, moitié blanche, et pas complètement blanche, comme celle des lapins des neiges. livré à lui-même, sur le point de mourir de froid et d'une vilaine infection, ou qui est sauvé de justesse par un esprit ancien. En échange, celui-ci l'investit d'une mission. Capturer 4 esprits maléfiques qui risquent de semer la zizanie dans le monde si personne ne les arrête. Ce livre sera parfait pour vous si vous aimez les histoires de quêtes pleines de magie, où les héros ne sont pas aussi grands, forts et célèbres qu'on pourrait l'imaginer. Voici un petit aperçu avec cet extrait qui, je l'espère, vous donnera envie d'en savoir davantage.

La lapine s'était levée d'un bond et brandissait un couteau géant sorti de nulle part. « Qui va là ? » cria-t-elle. « Qui a fait ça ?» Elle parlait en lanik, une langue différente de celle de la tribu d'Ouki, mais une langue que Mira avait apprise à son laperon. Ouki marqua un temps avant de répondre. La lapine ne pleurait plus. En réalité, elle faisait peur avec son couteau, sans parler de son expression effrayante. Ouki s'était peut-être trompé en la pensant pauvre et vulnérable. Mais il l'avait quand même sauvée. Elle avait le droit de savoir qui se cachait dans les fourrés. Il leva les pattes et émergea du sous-bois. La lapine scruta Ouki. « Pourquoi n'y a-t-il qu'une moitié de toi ? » demanda-t-elle. L'espace d'un instant, Ouki se demanda ce qu'elle entendait par là. Puis il comprit que le côté blanc de sa fourrure était le seul visible dans l'obscurité croissante. « J'ai deux couleurs de fourrure, » dit Ouki. Puis il tourna la tête pour qu'elle puisse voir son œil bleu azur, un éclat glacé sur le velours noir de son côté gauche. La lapine inclina la tête, les oreilles frémissantes. « Es-tu un lapro ? J'ai 8 ans !» Ouki ne savait quoi ajouter. C'était déjà bizarre de rencontrer quelqu'un, qui plus est, quelqu'un à qui vous veniez de sauver la vie. Qu'était-on censé dire dans ce genre de situation ? Peut-être était-il judicieux de se présenter ? Au fait, je m'appelle Ouki. La lapine l'ignora pour se tourner vers l'assaillant Avachi. En quelques pas, elle se rendit à son côté, son couteau toujours brandi. « Il est mort ?» demanda Ouki. La lapine donna quelques coups de patte au lapin, puis s'agenouilla près de lui pour vérifier s'il respirait encore. « Non, toujours vivant. Comment tu as fait pour soulever le rocher qui l'a frappé ?» Ne sachant où commencer ses explications, Ouki se contenta de hausser les épaules. Il prit le risque d'avancer à découvert au milieu des ruines. La lapine était de nouveau penchée sur le lapin inconscient et fouillait dans une bourse accrochée à sa ceinture. « Je pense qu'il avait l'intention de te faire du mal, » dit Ouki. « Tu sais qui c'est ?»« C'est un des adultes de ma famille, » répondit la lapine. « Et il avait l'intention de me tuer. »

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4: L'extériorisation du problème a paru suffisamment important, suffisamment grave pour que des personnalités partout, des académiciens, des savants même, comme Jean Rostand, expriment leur avis sur ce phénomène du rock.
5: Tout ce que je vais vous dire sera fait uniquement d'après ce que j'ai pu lire dans les journaux. Or, il me paraît que ces crises d'hystérie collective comportent un certain infantilisme. Il me semble qu'il y a là, en effet, une sorte de libération à la fois d'instincts puérils et d'instincts animaux. Je peux vous répondre un petit peu au nom de la morale biologique. L'un des principaux impératifs de cette morale biologique, c'est qu'un homme doit viser à être un homme dans toute acception du mot, c'est-à-dire un adulte et un être qui surmonte en lui l'animalité. Donc, à ce point de vue, je pense que le rock'n'roll est un peu contraire à la morale biologique et qu'il y a une certaine amoralité à se comporter comme font tous ces jeunes gens, à la fois en bête et en enfant. Mais ceci dit, je vous dirais qu'il ne faut peut-être pas accuser trop ces jeunes gens. Je voudrais savoir si leur famille, si la société
6: a fait ce qu'il fallait pour créer en eux ces freins
5: qui leur eussent permis de résister à ces instincts animaux, c'est-à-dire de ne pas s'abandonner à cette régression que me paraîtrait le rock'n'roll. Ces jeunes gens sont certainement des insatisfaits, des gens qui n'ont été intéressés à rien, captivés par rien. Est-il donc tellement étonnant qu'ils fassent cette régression? Je pense qu'il faudrait surtout s'attaquer aux causes plutôt que s'attaquer à l'effet. Or, si je crois que c'est toute la société qu'il faudrait transformer, je le répète,
6: pour que les jeunes gens ne tombent pas dans cette sorte de piège infantile et bestial que présente le rock.
7: Le rock'n'roll, un piège infantile et bestial. Voilà ce que pouvaient en dire des intellectuels des années 60. Salut les amis, c'est JBD avec vous pour cette émission généralement consacrée à la politique, l'histoire, la géostratégie. Mais cette semaine, ras-le-bol de vous causer des ravages du capitalisme triomphant, des impérialismes ou des camps de concentration nazis qui sont l'un des dadas de cette émission. Aujourd'hui, j'ai envie d'écouter de la musique avec vous, d'aller au concert, de danser. Mais en fait, je suis pas certain d'avoir grand-chose d'intéressant à vous dire de ces musiques actuelles, rock, pop, dub, électro et compagnie. Alors bon, si vous vous attendez à des révélations sur la musique, vous pouvez tout de suite changer de fréquence. J'aimerais pourtant cette semaine évoquer un événement que j'adore depuis bientôt 33 ans qu'il existe, le festival Au Quart de Tour, génial et convivial événement qui annonce l'été et que Radio Béton organise dans la ville de Tours depuis 1986. Et c'est là que tout petit, votre serviteur a vécu les balbutiements de sa culture punk rock et rock'n'roll, comme on disait encore fin des années 80, au millénaire dernier. Au Quart de Tour, c'est là que chaque année depuis plus de 30 ans que je me roule dans l'herbe avec les copains, que je bois de la bière, que je déconne. C'est là qu'une fois par an, je me ressource, je lâche prise, je rigole et je danse. Et après avoir bien décompressé, mieux reprendre pendant un an nos si sérieuses émissions d'histoire et de politique qui font rien qu'à parler de trucs pas drôles. Or, en 2016, traumatisme. Au Quart de Tour, qui plante ses chapiteaux dans le lit du Cher, une zone inondable, le festival trentenaire qu'on croyait indéboulonnable, acquis jusqu'à la fin des temps, notre festoche a été annulé pour cause d'inondation et de chair en crue. En ce début d'été 2016, j'ai pas eu mon au quart, j'ai pas dépressurisé. Et ça m'a bouleversé de réaliser la fragilité d'un événement qui, depuis près de 30 ans d'éternité, fait partie de mon biotope, de mon cycle annuel. Pour vous raconter tout ça, vous voilà donc chez moi, à Tours, région centre, Indre-et-Loire. En voiture, direction Radio Béton, à Tours Nord. Et sur l'autoradio, c'est bien évidemment le 93.6, la fréquence à béton, où il y a toujours une merde technique, genre platine qui marche pas. C'est normal, c'est là tout le charme de la radio rock.
8: Je suis médusé, voilà. En tout cas, ça me permet d'en profiter pour dire... Alors, je vous l'avais bien dit, franchement, Seeds of Mary, Ghost avec Kurt Cobain. Vraiment. Bon, bah, du coup, comme j'étais en train de préparer la suite, je n'ai absolument rien de prêt, donc on va vite continuer à écouter ce qui est en train de passer, je sais pas. Quel morceau c'est? C'est toujours Mastodon, ça doit être le morceau Blue Walsh.

Merci Radio Béton de m'avoir fait découvrir plein de trucs et notamment le son qui m'enthousiasme et me porte depuis l'édition Au quart de tour 2017 où les deux DJs de Octave One nous ont connectés au cosmos en nous faisant danser comme des tarés. Octave One qui depuis 1990 sévit à Détroit, le bastion d'Underground Résistance. Octave One, live à Oka.

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0: Oui, bonjour, c'est JBD. Ouais.
1: Vous voilà donc arrivé à Radio Béton, créé à Tours en 1986, tout comme le festival au quart de Tours. Béton est installé depuis la fin des années 80 dans des locaux municipaux à l'espace Gentiana, centre social et de loisirs. Et au deuxième étage, il y a un bureau béton surpeuplé. Et le studio est au troisième, sous les combles. Pour y monter, il y a une volée de marches d'un escalier en béton qui doit être l'un des endroits les plus déprimants que je connaisse.
0: Bonjour.
2: Ça va ?
0: Dites pas trop de conneries, il y a le magnéto qui tourne. La belle blonde.
2: Bah ouais, ça va et toi ?
0: Macron t'as toujours pas viré ?
2: Toujours pas.
3: Fainéant. Fainéant.
0: Comment vous allez bien ?
3: Fainéant. Fainéant.
1: Bon, je vous l'avoue et je vous le répète, il se trouve que cette semaine, j'ai pas grand chose à vous dire, en tout cas rien de transcendantal. Pourtant, je croyais vraiment avoir des trucs intéressants à partager avec vous au sujet des musiques actuelles, des concerts qui, aujourd'hui, me redonnent du plaisir après m'avoir assez peu intéressé pendant près de 20 ans. Je voulais vous causer de cette impression d'avoir traversé, à partir du début des années 2000, presque deux décennies d'électroencéphalogramme musicalement plat, après une enthousiasmante et créative décennie 90 qui a vu dans le désordre le décloisonnement des genres musicaux avec ce qu'on a notamment appelé la fusion. Là, les rockers se sont mis à causer à ceux qui écoutaient du reggae, par exemple. Il y a aussi eu pendant les années 90 l'accès de masse à l'informatique qui a permis la création de nouveaux styles musicaux et électroniques, le trip-hop, la jungle, la drum and bass. Les années 90, c'est aussi une explosion du nombre des productions avec la démocratisation des home studios qui va se poursuivre dans les années 2000. Et puis la fin des années 90, c'est aussi l'apparition d'Internet qui permet de diffuser facilement ses créations sans forcément passer par maisons de disques et radio. Et après ces très riches années 90 qui m'ont donné la sensation de création frénétique et tous azimuts, après la fin de l'explosion de la drum and bass, j'ai donc eu le sentiment, vers le début des années 2000, que rien ne se créait plus, que tout n'était que redites et courants musicaux qui se recyclent en se mordant la queue. Du coup, pendant près de 20 ans, je suis allé au festival au Car, pas tant pour voir des groupes, mais surtout pour voir mes potes, car le cadre super convivial du festival permet vraiment ça, et pour seulement 30 euros pour 5 jours de festoche, autant vous dire un tarif qui n'existe pas pour un festival qui, d'un point de vue comptable, n'existe pas. On va revenir sur les chiffres tout à l'heure. Et puis, depuis 2 ou 3 ans, est-ce que ce sont mes chakras musicaux qui se sont à nouveau ouverts ? Pourquoi est-ce que ces dernières années, les musiques actuelles, comme on dit, me semblent à nouveau intéressantes ? Y a-t-il plus de groove qu'avant ? Est-ce que le nombre et le niveau technique des musiciens a sensiblement monté ces dernières années ? Comment se fait-il que je kiffe à nouveau la musique ? À moins que ce ne soit la musique qui ne se soit remise à me kiffer. Et d'abord, y a-t-il des réponses à ces étranges questions qui n'en sont peut-être pas vraiment ? Pour essayer de parler de tout ça, vous voilà installé dans une petite pièce à côté des bureaux de Radio Béton. Et votre invité s'appelle Enzo, qu'on dit être l'un des programmateurs du festival. Mais c'est pas exactement ça. Et c'est à lui donc que je vais faire part de mes vagues questions existentialo-musicales qui n'en sont pas vraiment et qui n'ont donc pas forcément de réponse. Salut Enzo.
4: Salut JBD.
1: Bon alors Enzo, au moment de cette conversation, on est en octobre 2017, à plus de 6 mois de la 33e édition du festival au quart de Tours. On dit parfois de toi que tu es le programmateur du festival. Alors on pourrait s'imaginer une espèce d'empereur romain qui s'écoute des piles de disques de groupes postulant au festival et qui, pouce levé ou baissé, dirait « Ah ça, oui, ça, non ». Or, c'est pas du tout comme ça que ça se passe. Alors, qu'est-ce qui est marqué sur ta fiche de poste ?
4: Sur ma fiche de poste, c'est pas marqué « programmateur de quart de tour ». Je suis chargé de production. Chargé de production, c'est un peu un mot valise pour dire homme à tout faire. Comme je suis plus maintenant, mais j'ai longtemps été le seul salarié au quart sur l'année, maintenant il y a Nathan avec moi qui s'occupe plutôt de la partie communication. Comme j'étais le seul salarié, donc à travailler vraiment à plein temps sur le festival, je me retrouve référent d'énormément de domaines sur lesquels je vais récupérer les infos, travailler dessus ou pas. Mais en tout cas, je vais être le carrefour des informations que ensuite je vais redistribuer à toute une volée de bénévoles plus compétents les uns que les autres qui, eux, vont être compétents dans un petit domaine du festival. Et c'est comme ça que le festival se construit. C'est grâce à, on va dire, une dizaine de bénévoles référents, Pascal Robert à leur tête. Mais comme moi, je suis là 8 heures par jour, ben, c'est moi qui ai d'abord toutes les infos. Et si je peux le faire, je le fais. Si je peux pas le faire, ou si c'est quelqu'un d'autre qui est censé le faire, dans ce cas-là, cette information, je vais l'envoyer à qui de droit. Voilà.
1: Lexique. Pascal Robert, avec sa compagne Véronique, deux membres historiques de la bande de jeunes cons insolents qui, en 1986, crée Radio Béton et le festival au quart de tour, ce qui va donner naissance à deux associations sœurs, Radio Béton et donc...
4: Béton Production, donc la branche qui organise les concerts. Mais il y a deux associations, mais c'est vraiment surtout une histoire administrative. À un moment donné, on a été obligé, enfin je dis on, mais j'étais pas du tout encore là, je suis arrivé il y a 6 ans. À un moment donné, l'association Radio Béton a dû se séparer de ce côté organisation de concert pour de basses raisons monétaires, c'est-à-dire que on peut pas demander à la fois des subventions à telle hauteur pour le fonctionnement d'une radio avec tout ce que ça implique. Enfin voilà, c'est des cases à remplir dans des dossiers de subvention et il a apparu à un moment donné qu'il fallait séparer les deux. Mais c'est des associations jumelles, on est tous dans les mêmes bureaux. Moi, je suis aussi animateur sur Radio Béton, j'écoute les disques comme tous les autres animateurs de Radio Béton. Je participe à la vie de la radio, quoi, tout comme Nathan, qui est aussi chez Béton Production. Et je suis complètement poreux, si on parle de programmation. En tout cas, j'essaye d'être complètement poreux à ce qui peut aussi toucher les autres animateurs de Béton. C'est ce qui fait la force de Béton, c'est qu'il y a plein de personnalités, tous programmateurs de la radio, contrairement à énormément de radios qui sont entre les mains d'une seule personne. Du coup, forcément, la couleur musicale peut s'en ressentir. Voilà.
1: La programmation, donc t'es pas le seul responsable, est un des aspects de ton boulot. En fait, quand tu dis qu'il y a plein de gens qui sont référents sur plein de trucs, c'est-à-dire qu'on parle de logistique, on parle de chapiteaux, on parle de nourriture.
4: Ouais, c'est assez énorme finalement le travail que ça peut représenter, 5 jours de festival, avec, on va donner des chiffres.
1: Alors financièrement, comment font-ils en quelques chiffres? Au quart de tour 2017, c'était par exemple...
4: En tout, le festival coûte entre 350 et 400 000 euros. Et l'artistique est entre 90 et 100 000 euros.
1: Pour payer 30 groupes répartis sur 5 soirées, chaque soirée accueillant entre 3 000 et 5 000 festivaliers. Et l'un des trucs qui fait exister ce festival, qui n'existe pas sur le papier d'un point de vue comptable, c'est le travail gratuit et parfois toute l'année de près de 150 bénévoles. L'huile de coude, ça n'a pas de prix.
4: C'est du monde à gérer, c'est de la logistique et c'est pour ça qu'il y a beaucoup de monde qui sont là-dessus. Sans parler bien sûr de tout le côté technique à gérer en amont. Et heureusement qu'il y a une équipe, parce que je suis pas du tout compétent sur tout ce qui est technique. Voilà, faire la bouffe pour 150 personnes, pour moi, ça relève de la magie. Donc c'est ça qui fait que au CAR ça marche, c'est qu'il y a une équipe ultra compétente et pour la plupart en plus bénévole. C'est assez rare, je pense, à ce point-là. Donc il y a un seul salarié, deux maintenant, et que des bénévoles derrière pour faire tourner cette petite machine. C'est pas une grosse machine au quart de tour, mais c'est quand même déjà un beau projet, et surtout sur une durée qui est assez assez longue, quoi. Ça représente sur place, du début du montage jusqu'à la fin du montage, ça représente 15 jours.
1: Vous avez le droit à 5 soirées pour quoi, 30 balles. En fait, c'est économiquement... Un festival qui n'existe pas, en fait.
4: Qui peine à exister, malheureusement. Mais c'est des tarifs qu'on applique depuis longtemps, même si on a augmenté un tout petit peu, je crois, il y a 3 ans. Et on se rend compte que ça devient de plus en plus compliqué à tenir.
1: Avant d'aller plus loin avec Enzo, retour sur l'un des très nombreux et très agréables moments d'Ocar 2017. C'est le mois de juin, il fait bien chaud sous l'un des deux chapiteaux du festival, où sur scène ont surgi 3 grooms en uniforme, genre Spirou. C'est le brillant trio danois Who Made Who, fondé en 2003. Il y a seulement 3 musiciens, Who Made Who envoie une élégante pop house rock extrêmement dansante et pleine d'harmonie, de vraies chansons bien écrites, parfois presque lyriques. Comme a aussi pu la synthétiser LCD Sound System, Who Made Who pourrait être une sorte d'heureuse rencontre entre les Talking Heads et la house music et plein d'autres courants intelligemment digérés avec beaucoup de personnalité. Who Made Who, live, on a sué car on a dansé.

0: Who Made Who, live à Au Quart de Tour 2017, bonheur de danse et de fraîcheur house pop dans la moiteur de juin. Mais un an plus tôt, en 2016, ça a été une toute autre chanson, car le festival, je vous le disais, est installé en zone inondable, pleine de la Gloriette, dans le Lit du Cher, qui est l'un des deux cours d'eau qui bordent la ville de Tours, l'autre étant la Loire, où le festival a d'ailleurs vu le jour en 86, sur une île qui s'appelle l'île Au Quart, d'où le nom de l'événement, Au Quart de Tour. Bref, énorme coup de bourdon pour mal démarrer cet été 2016. L'immuable, l'éternel, acquis pour toujours, festival Au Quart de Tour n'a pas eu lieu pour cause d'inondation, Enzo. Ça a été dur.
1: Le mardi soir a joué et c'est le lendemain sur les coups de, on va dire, 16-17 heures, donc 2 heures avant d'ouvrir le deuxième soir, qu'on a eu un arrêté préfectoral qui nous a dit... C'est mort, gros risque d'inondation, il faut démonter dans l'urgence, puisque d'ici demain, max après-demain, il y a jusqu'à 2 mètres d'eau sur la plaine de la Gloriette.
0: Triste flashback sur cette annulation d'Au Quart. Voilà donc en juin 2016, plaine de la Gloriette, avec Joël, le chef jardinier du jardin pédagogique de la Gloriette. Avec des cuissardes, on va se retrouver avec de l'eau jusqu'aux genoux.
2: Alors faut qu'on vous dise le paysage là qu'on aperçoit depuis la maison des animateurs et des jardiniers de la Gloriette est tout à fait hallucinant quoi. C'est un lac et au milieu du lac il reste encore un des chapiteaux de la 31e édition du festival Au Quart de Tour qui n'a eu donc lieu qu'un seul soir. Et ce chapiteau, l'équipe de Radio Béton n'a pas eu le temps de le démonter encore. Donc il reste là avec ses mâts plantés dans l'eau, c'est assez surréaliste d'ailleurs. Plutôt joli et onirique comme vision, enfin très concrètement c'est très embêtant quoi. D'ailleurs aux dernières nouvelles on se demandait si Au Quart de Tour n'allait pas mettre la clé sous la porte.
3: Oui bah a priori c'est sûr que pour eux 3-4 jours de montage, ça sous-entendait que le démontage était au moins tout aussi long voire un tout petit peu plus court, mais que c'était pas instantané dans tous les cas. Et là il est vrai que cette annonce de crue et la rapidité avec laquelle l'eau est montée, on s'y attendait pas forcément non plus.
2: Enfin, on est surpris sans l'être parce que ici on est entouré d'eau, c'est-à-dire qu'on a le Cher qui est là-bas, on a un bras du Cher qu'on appelle le Petit Cher, et puis globalement, de toute façon, l'eau elle est aussi sous nos pieds. Même quand il n'y a pas de crue, l'eau elle est quoi, 1 mètre, 1 mètre 50, 2 mètres sous nos pieds.
3: Oui, la nappe est 1 mètre, 1 mètre 50 effectivement en été, hein, donc ça c'est vraiment le stade le plus bas. Enfin... la hauteur la plus basse qu'on puisse retrouver. Après, bah voilà, la Gloriette, c'est une terre d'eau. Donc, bon, voilà, on sait que c'est une plaine inondable. À un moment donné, nous, on fait des choses sur une plaine inondable. Donc, voilà, quand la nature se manifeste, on n'a pas d'autre choix que de se dire, bon, bah voilà, c'est nous qui avons essayé de faire des choses sur une zone peut-être à risque. Nous, on le fait, on va dire, de façon légère, light, avec de l'événementiel. Maintenant, quand on sait qu'à l'échelle nationale, ça peut aussi arriver avec des habitations, là, c'est une autre problématique.
2: Alors là, bah, on commence déjà à marcher dans l'eau. D'habitude, bah, ça c'est un chemin qui est tout sec, qui nous emmène bah, voilà, jusqu'à cette plaine où régulièrement je m'émerveille, vous savez, à chaque printemps, parce qu'il y a des jolies fleurs qui poussent, tout ça. Alors là, les jolies fleurs, elles sont sous la flotte. Hein. Et là, on n'est donc plus sur un chemin sec, on est déjà en train de marcher dans l'eau.
0: On a eu les boules qui collaient au papier en ce mois de juin 2016 et c'est là que j'ai réalisé que je n'aurais pas droit à mon indispensable soupape de décompression annuelle. Ma semaine de teuf de l'année m'a cruellement manqué. Vilaine impression de rester constipé de la tête par manque de danse et de musique. Et ça m'a mis de fort mauvaise humeur, d'autant plus que notre éternel festival allait peut-être bêtement mourir noyé, Enzo.
1: Ça a été un coup assez dur hein, à ce moment-là. On n'a pas trop eu le temps de réfléchir, on a dû démonter. En même temps, il fallait gérer l'annulation des groupes sur toute la semaine, donc ça représentait les 3/4 de la programmation, ça représentait pas loin de 26 groupes à annuler, à appeler, à voilà, c'est des sommes qui peuvent être engagées aussi de la part d'artistes, de toute cette économie autour des artistes qui peut être fragilisée avec des annulations comme ça. Ça va, on n'est pas rock en scène, on ne parle pas de millions d'euros, mais quand même, justement, c'est parfois des petits groupes qui sont à un cachet près, surtout quand ils viennent de loin. Bref, il y a eu voilà, beaucoup de choses, des belles choses aussi qui se sont faites sans qu'on ait le temps de s'en occuper, des concerts de soutien dans les bars de la part de beaucoup d'acteurs culturels locaux, de beaucoup de groupes, beaucoup de musiciens qui ont fait plein de choses, notamment toute la carte blanche du mercredi soir de Go Cheese qui fêtait leurs 5 ans. Normalement, on leur avait donné une carte blanche sous le petit chapiteau ce jour-là et du coup, ils ont rapatrié toute leur carte blanche au Canadian Café. C'était pas du tout possible normalement, mais là, ça s'est fait. Ça nous a permis, en sortant du démontage, rincé et complètement 6 pieds sous terre, d'aller se mettre une bonne cuite bien salvatrice, histoire de renchaîner sur le démontage le lendemain avec une belle barre dans le crâne, mais qui permet de pas réfléchir comme ça. Donc on a vraiment passé le démontage en mode machine, sans réfléchir. C'est après que le coup dur est vraiment arrivé, avec aussi forcément un bilan financier catastrophique. C'est la première fois que j'ai vu Pascal et Véronique Robert, donc le couple mère du festival, aussi atteint. C'est des gens qui expriment pas grand-chose, même s'ils sont très sympas.
2: Ils sont très stoïques et pleins d'humour.
1: Voilà, ils sont très stoïques et avec beaucoup de, oui, voilà, beaucoup d'humour, un peu noir, voilà. C'est des gens super, mais ils expriment pas grand-chose. Et là, je les ai vus vraiment atteints, quoi. Et ils m'ont dit plus tard que pour eux, c'était un signe qu'au quart, fallait que ça s'arrête parce que c'est normal. Ça fait 30 ans qu'ils font ça, plus de 30 ans. C'est fatigant d'être bénévole pendant 30 ans sur un seul et même projet. Et ils ont bien failli jeter l'éponge à ce moment-là.
2: À peu près tout le monde a vécu cette inondation comme un traumatisme. Mmh. Ici aussi, ça m'a remis un peu les pendules à l'heure. Le truc en plus vraiment embêtant, c'est que je me suis rendu compte que dans mon cycle naturel annuel, mon ocar n'a pas eu lieu. Et ça m'a manqué épouvantablement. Et je pense que j'ai été vraiment en rogne où voilà, il m'a manqué quelque chose jusqu'au mois d'août. Et au mois d'août, à mon sens, il s'est passé quelque chose d'absolument magique. Comment il s'appelait d'ailleurs ce festival? Qui est revenu sur, en plus, aux origines. C'est ouais. Ça qui est extraordinaire.
1: Il s'appelait Ocar is not dead. Un festival qu'on a organisé en un mois et demi. Après le démontage, le bilan, vraiment, c'est... Les Robert étaient au fond du gouffre et n'étaient vraiment pas sûrs de savoir comment faire pour remettre le festival à flot, pour remettre le festival sur les rails. Beaucoup de bénévoles ancestraux, très tristes, mais en même temps fatigués. Du coup, moi, je suis arrivé avec cette idée-là de, ici, il faut remettre des ronds dans les caisses. Faire un crowdfunding, c'est bien, on en a fait un, ça a ramené un peu d'argent, ça a quand même ramené 10 000 euros, mais là, on parlait de 200 000 euros de déficit. Ce qu'il fallait faire, c'est refaire un festival en demandant aux artistes du coin ou aux artistes qui aiment bien Ocar, en demandant aux techniciens qui viennent bosser depuis le début ou pas loin sur le festival, à tous les prestataires qui ont grandi, je pense notamment à Scène de Nuit, qui a grandi en même temps que le festival. C'est une boîte de location de matériel, de spectacle qui a grandi en même temps que le festival, qui s'est construit en même temps et ils sont partenaires depuis le début. Bref, en demandant à tous ceux qui font le festival, qui sont partenaires financiers, d'aider à faire ce festival de soutien qui coûte le moins cher possible et que on puisse réussir à rentrer un max d'argent parce que c'est exactement ce qu'il nous fallait à ce moment-là. Enfin, fallait payer énormément de factures. Beaucoup, beaucoup, beaucoup de gens ont joué le jeu, pour ne pas dire tous. Beaucoup d'artistes ont répondu alors que je les prévenais un mois avant sur une période ultra chargée en termes de festival et tout ça. On a fait ça à la mi-août sur un week-end de 3 jours. Et on a réussi à regrouper pas mal de groupes tourangeaux, notamment des groupes assez phares, je pense notamment au Chill Bump, à aller chercher aussi quelques groupes qui sont passés par le festival peu de temps avant et qui ont fait l'effort de venir, alors que je sais pas pourquoi ils ont fait l'effort, ils ont dû avoir quelque chose quand ils sont venus jouer sur Ocar. Je pense aux 2N, voilà, qui n'ont pas besoin de se rajouter des dates sur leur tournée déjà à la gueule et qui ont trouvé un temps pour venir. Enfin voilà, ça c'est pour les têtes d'affiche. Et puis il y a eu plein de groupes tourangeaux qui, dès qu'ils pouvaient, il y en a plein qui pouvaient pas parce que voilà, c'était venu prévenu un peu tard, mais dès qu'ils pouvaient, ils venaient bien sûr, quoi, on va venir. Du coup, ça nous a permis de faire une programmation en un temps extrêmement court, d'organiser tout ça grâce, pareil, à une avant-garde, une nouvelle génération du festival. Je pense à Sébastien Garcia qui s'est occupé de toute la régie générale parce que Cédric était pas là, était pas dispo. D'habitude, c'est lui qui fait ça. Sébastien Garcia, il a 27 ans, je crois. C'est un monstre en régie. Il a tout appris avec Cédric. Et c'est lui qui s'est occupé de tout ça. On était en pleine période d'attentat. Il y avait une Nice juste avant. C'était très chaud sur une île où il n'y a pas de sortie pour évacuer le public. C'était une galère sans nom. Et on a réussi à faire tout ça en un temps... On n'a pas beaucoup dormi. Je suis souvent tombé malade au mois de juillet parce que j'étais vraiment sur les genoux. Mais après, ça valait le coup, quoi. Quand il s'est passé ça, le public a réagi de fou. On s'était blindé tous les soirs et... On n'a pas gagné 200 000 euros, mais on a eu plein d'autres bonnes nouvelles entre-temps. Mais ça a permis déjà de faire une impulsion, de montrer qu'on ne se laissait pas faire et rabaisser un tiers de notre déficit. Donc, on ne s'est pas juste assis en pleurant auprès du public et auprès des subventionneurs en disant « oui, ça serait bien de nous donner de l'argent ». On a on s'est sorti les doigts et je pense que ça a aidé aussi à ce qu'on ait d'autres bonnes nouvelles derrière. Voilà, qu'on montre qu'on était de bonne volonté, qu'on n'était pas mort.
2: Pour en revenir à la situation vue de ma fenêtre, pas d'Ocard, effectivement avec cette menace de bah Ocard c'est mort quoi, ça y est là, c'était l'an dernier, c'était la dernière édition, donc je suis rentré chez moi bien plombé, et puis bah voilà, la bonne nouvelle, Ocard not dead, et tu dis ouais sur une île, mais pas sur n'importe quelle île.
1: Pas sur n'importe laquelle.
2: Le grand retour du festival sur l'île Ocard, un retour aux sources, un retour sur l'île Ocard du festival Ocard de Tours. Quand je vais manger chez les gens, je mange pas tant ce qu'il y a dans l'assiette, je mange l'intention qu'ils y ont mis. Et moi, ce que j'ai surkiffé, c'était justement le côté not dead. La vieille créature qu'on croyait moribonde se donne un bon vieux coup de rein des familles parce qu'il y a de l'huile de coude et de la bonne volonté et puis beaucoup d'amour derrière tout ça. Et ça, moi, je l'ai bien reçu. Je tiens à préciser d'ailleurs dans la foulée que j'ai subventionné avec force peinte. Enfin, je subventionnais pas au demi, moi.
1: Beaucoup de gens ont subventionné. On a fait des scores au bar complètement hallucinants. Je crois qu'on n'était pas loin du Hellfest, qui eux ont vraiment, pas en termes de volume, mais en termes de consommation par personne, qui ont vraiment des bonhommes entraînés toute l'année. Là, les gens se sont donnés vraiment. Hein, et pour avoir discuté avec les bénévoles au bar, les gens venaient en rigolant pour ça, mais ils avaient envie de se mettre la tête à l'envers et ils avaient une très bonne excuse pour le faire. Voilà, c'était oui, peut-être que demain j'aurai mal au crâne, mais c'est pour sauver Ocard. Remets-moi un pichet, remets-moi une pinte. Et c'était ça non-stop. C'était drôle. Il y avait une ambiance incroyable.
2: Moi j'ai adoré cette énergie primale du festival Ocard. Voilà, qui sait se montrer au bout de 30 années très fonctionnel, très parfait. Enfin, parce que je connais peu de festivals qui accueillent leur public comme ça.
1: C'est vrai, mais en même temps, vu de l'intérieur, parfois, on se dit aussi, putain, la vache, ça fait quand même 30 ans qu'on organise ce festival et il y a toujours des trucs qui sont faits à l'arrache, mais ça fait partie de son charme.
2: Ocard is not dead sur l'île Ocard, moi je l'ai adoré parce que pour moi, il y avait un retour aux sources, il y avait une énergie et il y avait aussi, on va peut-être aussi pas mal parler de DIY, hein, le DIY, le do it yourself, le fais-le toi-même. Et ben ouais, au fin fond de l'adversité, avec des bouts de scotch, des bouts de ficelle, de la bonne volonté et beaucoup d'amour entre tout le monde, et ben non, la créature se donne un coup de rein et se remet la tête à la surface. Et ça, je crois qu'on l'a tous goûté, quoi.
1: Ouais, c'était vraiment... j'ai un peu du mal à en parler également. Je pense qu'on n'a pas du tout vécu le même festival, c'est normal.
2: Parce que... Ah bah non, parce que moi j'ai une règle d'or, je suis adhérent Radio Béton et tout ça, mais alors j'ai une règle d'or en ce qui concerne Ocard. Je ne travaille pas sur Ocard de Tours. Si je me balade avec un magnéto, je raconte des conneries avec des gens pour faire de la Radio Béton, où j'écris des trucs. Mais depuis 30 ans, moi, le festival, je le savoure. Mais il faut être barjot pour travailler à Ocard de Tours. En fait, évidemment, ça me pose un problème. Je suis de 69, peut-être quelle année, Enzo, toi ?
1: Moi, je suis de 87.
2: Moi, je suis de 69 et j'ai quand même un problème. C'est que, comme disent les gens, les vieux qui ont mon âge, Ocard, c'est un peu Club Mickey. Et tous mes potes vieux de mon âge, ils sont derrière les bars.
1: Non, mais oui, eh.
2: Et tiens, puisque justement on parle de vieux et de musique de vieux, on a parlé de ces groupes qui très généreusement ont filé un coup de pouce à Ocard, sont venus travailler à Ocard Is Not Dead, parce que c'est quand même du travail. Vous savez que les musiciens...
1: Ils ont besoin de manger.
2: Oui, des fois ils ont même des factures d'électricité.
1: C'est incroyable.
2: Donc c'est une chose extraordinaire qui s'est passée là. T'as parlé de Chill Bump tout à l'heure. Moi je me souviens avoir très très bon DJ électro qui mixait à la Smala, qui est une association pas mal orientée autour du reggae, qui depuis des années maintenant plante en fait sa caravane à crêpes au milieu d'Ocard. Et puis c'est bien, ça fait un autre spot. Enfin bon, voilà. Tout ça pour parler de musique de vieux, y a des gens, moi, que j'ai vus sur scène, que je voyais déjà quand j'étais petit, que t'étais même pas né, Enzo, Jackpot et The Reactors, qui eux aussi étaient là, fidèles au poste.
1: Jackpot. C'était là la toute première édition sur les Lockers, je crois bien, ouais. Donc là, pour le coup, la boucle était bouclée.
2: Et invité à l'époque, comme en 2016, par Radio Béton, et ça tombe bien, on va s'écouter un des tubes de Jackpot et The Reactors, c'est Baisse la radio.
4: Bon, merci aux radios qui passent des trucs sympas.

0: Baisse la radio, Jackpot et les Reactors, ils étaient sur la toute première édition du festival au quart de tour en 86, Enzo, sur l'île au quart. Et puis, bah voilà, 30 ans plus tard, non?
1: Mais c'était la 31e édition. Alors, je sais pas où est-ce qu'à un moment donné, il y a eu deux au quart en une année. Une année bénie, peut-être.
0: Ou alors, c'est que je suis nul en maths.
1: Moi, je suis nul en maths aussi, donc c'est possible qu'on est en train de se planter, que les auditeurs se foutent de notre gueule.
0: Non, mais ça, Pascal Robert a déjà fait des théories là-dessus. C'est toujours très compliqué que quand tu rentres dans l'année de ton anniversaire, il y a un chiffre de plus, de enfin, tu vois, c'est des trucs comme ça.
1: Ouais, ouais.
0: Bah, finalement, c'était aussi cette édition Ocar is not dead sur l'île Ocar. Eh bien, le signe que non, grâce à l'huile de coude et à l'énergie positive que les bénévoles, que tout le monde a su insuffler dans le truc, eh bien, Ocar est reparti. Bah tiens, on va même citer un politique pour qui j'ai pas voté, mais enfin, ce qui a valu quand même que je traverse la moitié du festival pour aller lui serrer la louche, c'est l'ancien député d'Indre-et-Loire, Jean-Patrick Gilles, qui a fait un petit chèque aussi pour qu'Ocar continue à flotter un peu.
1: Ouais, ouais, ouais, on a eu deux enveloppes parlementaires, on a eu lui et Marie-France Beaufitz, deux personnes qui nous ont donné de l'argent, alors qu'a pas été utilisé, parce que le temps que ça arrive, c'est très long l'administratif, donc qu'a pas été utilisé vraiment pour Ocar is not dead. Pour être complètement transparent, on s'en est rendu compte que ces deux chèques parlementaires, ben, en fait, on n'en a pas eu besoin à la fin de l'année. Elle est tombée cette année-là, en 2017. Fin 2016, les gars, on est revenu à zéro, bravo, on s'est serré la pince. Mais du coup, ces 20 000 euros là, qui vont nous filer les deux parlementaires, qu'est-ce qu'on va en faire? C'est pas très honnête de se le garder pour nous. Du coup, on a voulu organiser la soirée au Cardi Merci, au 37e parallèle, un peu avant le festival de cette année.
0: Et ça, c'était vachement bien, avec un très très beau plateau, surtout pour les vieux, des groupes mythiques. Il y avait Les Motivés, un groupe aussi qui me touche beaucoup. Il y avait ce trio infernal et courageux des rappeurs de La Rumeur. À partir de quand vous vous dites, ça y est, en fait, on n'est plus dead?
1: Déjà, après le festival de soutien, on sentait que ça sentait bon. Fin août également, c'était la limite pour demander les remboursements des places d'Ocar et on s'est rendu compte qu'énormément de gens n'ont pas demandé de remboursement. Donc ça aussi, ça a absorbé, parce qu'on avait compté rembourser les gens dans les 200 000 euros de dette. Ça aussi, ça a vachement diminué. On était encore en discussion avec pas mal de groupes et il y a énormément de groupes qui sont assis sur leur cachet ou alors qui ont juste demandé remboursez-nous les billets de train qu'on a pris ou voilà, enfin le minimum pour pas qu'ils perdent d'argent, normal. On a eu des aides, notamment du CNV, qui nous a filé pas mal d'argent, un petit peu, de la ville et de la région. Ouais, courant novembre, début décembre, on sentait que voilà, ça allait le faire et qu'on allait pouvoir repartir en 2017, qu'on allait pouvoir refaire une édition en 2017. On savait pas encore sous quelles conditions, est-ce que ça serait tranquille? Non, c'était pas le cas, mais on a pu faire presque comme si c'était rien passé, c'est assez incroyable.
0: Et du coup, cette édition 2017, votre humble serviteur l'a goûtée, mais alors comme vous pouvez pas imaginer, j'ai passé une semaine... Et alors même quand j'ai dessoulé, même quand je me suis un peu calmé après une semaine de festival, je trouvais que le moment que j'avais vécu était toujours aussi bien, quoi. Grand moment de qualité, je vous ai parlé de moments de magie... Tiens, d'ailleurs, il y a un truc qui m'a marqué et qui faisait pas partie de la programmation officielle de Quart de Tour. Alors que je m'apprêtais à aller voir Chevalienne, dans un endroit qui s'appelle le Chapiteau à Kéké, sur Ocar, vous avez plein de micro-univers comme ça, c'est ça qui est bien. On a parlé de la caravane à crêpes, de la Smala. Et alors que je m'apprêtais à aller voir Chevalienne, je suis tombé sur ce duo tourangeau d'électro-afrobeat. J'appelle ça du white électrique vaudou. J'ai dansé, donc je suis désolé, j'ai raté Chevalienne, je sais pas à quoi ça ressemble.
1: C'était très bien Chevalienne, mais tu as vu Perroquet et c'est cool, un des premiers concerts qu'ils ont fait je crois.
0: J'ai groové ma race comme un bâtard pendant une heure sur Perroquet en dansant comme sur Who Made Who. J'ai beaucoup dansé cette année à Ocar. Ça faisait partie des bonnes surprises et puis j'ai envie qu'on s'écoute, tiens, Sarah Road.

0: Perroquet, groupe qui n'était pas programmé à Au Quart de Tour, mais peut-être que ça arrivera un jour.
1: Tout à fait. Ouais, c'est ça qui est drôle sur Au Quart de Tour, c'est qu'on parle souvent de la programmation qu'on retrouve sous les deux principaux chapiteaux. Mais il y a plein de choses que, à béton, enfin, en tout cas, si on parle de comité de programmation, donc Pascal, Rémi et moi, on ne maîtrise pas du tout. Donc toute la programmation du côté du chapiteau de la Smala, qui commence en plus à être de plus en plus structurée. Maintenant, on arrive à savoir un peu ce qu'ils font avant. Avant, c'était pas le cas. Nous, on savait vraiment pas ce qui s'y passait. Ils faisaient vraiment jouer les gens, leurs potes. Maintenant, ils essayent de le faire plus en amont. On essaye de l'intégrer à la com et tout. Enfin, on sait que c'est un espace très important pour beaucoup de gens et eux aussi commencent à le comprendre, je pense. Et du coup, on a envie de faire ça bien maintenant. Mais c'est eux qui vraiment gèrent entièrement leur espace, leur programmation et tout ça. Donc, ça donne aussi une autre esthétique. Ils font pas mal de choses auxquelles je suis pas du tout sensible et c'est très bien qu'ils soient là pour le faire. Et il y a aussi Keke qui aime bien inviter des gens sans nous prévenir. Moi, je l'ai appris qu'après que Perroquet avait joué sur le chapiteau de Keke. J'étais d'ailleurs dégoûté parce que j'aurais bien aimé les voir. J'ai raté quelque chose, mais j'espère les revoir. Ils sont tous rangeaux. Hein, ça sera pas, ils font pas beaucoup de concerts, mais en tout cas, j'ai bien rangé leur EP dont on vient d'écouter un extrait là. Parce que ouais, c'est vraiment bien ce qu'ils font.

0: Bon, alors pour reparler musiques actuelles, comment se fait-il qu'elles me stimulent à nouveau après 20 ans de désintérêt ? L'informatique, Internet et la démocratisation des home studios ont certainement fait exploser l'offre et la qualité musicale. Et puis peut-être qu'avec les écoles de musique, le nombre et le niveau technique des musiciens a aussi bien monté. Il y a de plus en plus de très bons icos qui savent jouer, comme on dit, et qui ont eu le temps de s'approprier et de digérer intelligemment des décennies de musique pop, du blues jusqu'à la tech.
1: Moi, je t'avoue que je théorise pas énormément la musique, j'essaye.
0: Explique quoi pour que j'ai kiffé ma race pendant cette dernière édition.
1: Moi, je dirais déjà peut-être parce que t'étais quand même très frustré de l'année dernière. Et du coup, en plus, beaucoup de gens étaient très frustrés de l'année dernière parce qu'il y avait vraiment une ambiance vraiment particulièrement bienveillante sur cette édition. En plus, il a fait très beau, hein. Dieu merci, parce qu'on avait mis quand même un cactus qui fait fuck sur notre affiche. Donc, il aurait plu toute la semaine, on aurait l'air bien con. Mais bref, il a fait très beau, il y a eu une très bonne ambiance. Je vais pas dénigrer ma propre prog, hein, je vais pas te dire qu'on a fait jouer des trucs de merde. Bon, j'ai trouvé ça très très bien aussi. Je sais pas si c'était mieux que l'année encore d'avant. Moi, je garde un excellent souvenir de la 30e édition, qui avait aussi vraiment super. Je sais pas si il y avait des meilleurs concerts qu'il y a 2 ans, il y avait des meilleurs concerts qu'il y a 3 ans. Je sais pas, je suis pas sûr. Je pense que toutes les éditions sont différentes, même si on essaye de garder un peu la même recette, c'est-à-dire de mélanger un maximum de choses sur une seule soirée, pour que les gens ouvrent leur chakra finalement, pour éviter que les gens aillent voir que ce qu'ils savent qu'ils aiment. Donc, ce qu'on veut faire sur Ocard, c'est qu'ils découvrent des choses qu'ils pensent ne pas aimer et que finalement vont bien aimer. Donc, apparemment, ça a vachement bien marché sur toi cette année, génial. J'espère que ça marchera encore l'année prochaine, mais c'est pas sûr.
0: Pendant longtemps, c'était une erreur de stratégie pratiquée par Ocard dans sa prog. Et jusqu'à il n'y a pas si longtemps que ça, il y avait la soirée hip-hop, la soirée rock'n'roll, la soirée machin. Évidemment, la soirée électro, c'était là où ça déchirait tout. Bah, c'était cantonné, c'était encore ségrégué. À certains égards, c'était ce qui se passait quand j'étais petit dans les années 80. Hein. Les hardos ne parlaient pas aux mecs qui écoutaient Bob Marley, qui eux-mêmes ne parlaient pas aux mecs qui écoutaient Supertramp. Bah, il y a eu aussi toute cette éducation hein, que Radio Béton et que les radios comme ça et que les festivals comme ça font. Et tu parlais justement de bah oui, tu choisis pas ta soirée parce que tu choisis pas ton style, tu vas être confronté à des choses que tu connais pas. J'ai pas une grande culture métal et je me suis fait cueillir, mais comme une fleur, cette année, un trio absolument extraordinaire qui s'appelle Cadavar avec notamment un batteur de ouf qui avait pas moins de 2 ventilateurs pour faire voler au vent sa tignasse de viking. D'abord, je lui ai décerné le prix du meilleur batteur Muppet Show de tous les temps. Ils nous ont juste assassinés et terminé un show absolument parfait avec une reprise d'Helter Skelter.

0: Cadavar, c'est génial parce que ce groupe-là, qu'une musique pas énormément de gens écoutent ou alors un public vraiment très particulier, il arrive déjà de par son jeu de scène qui a un petit côté, on se prend pas au sérieux quand même, avec, comme tu le disais, ce batteur qui a les cheveux dans le vent. Alors c'est difficile à décrire, il faudrait que les gens voient ça en vrai, mais ça lui donne au batteur une temporalité différente, c'est-à-dire qu'on a l'impression qu'il flotte dans l'air alors qu'il envoie la sauce comme un malade sur sa batterie, mais ses cheveux, eux, ils restent suspendus en l'air grâce au ventilateur, et il en joue énormément, il a souvent la tête en arrière et tout, et du coup ça donne un côté kitsch à cette musique qui n'est pas tant que ça. Et du coup, ça, même si tu y vas pas pour la musique, qui est quand même tout à fait écoutable, c'est pas non plus des gens qui hurlent, hein. Il y a du métal qui est beaucoup plus violent, on est plus dans du stoner, avec un côté psychédélique, ça reste quand même pas non plus trop agressif. Et du coup, les gens qui n'ont pas l'habitude d'écouter ce genre de musique, et en tout cas ce genre de groupe, sont restés juste scotchés par ce jeu de scène tout à fait basique, mais qui est complètement génial. Et du coup, ils ont passé un super concert. Je sais pas s'ils gardent énormément de souvenirs des morceaux qu'ils ont écoutés, mais juste, ça les a éclatés. Les gens se sont marrés, les gens ont dansé, et ils étaient du coup super réceptifs à ce que pouvait dégager le groupe. Alors que si ça avait été un concert sans ce tout petit truc en plus, ça se trouve, ça serait passé un peu plus inaperçu.
1: J'ai utilisé le mot spectacle. Et alors, maintenant que t'en parles, ça me revient, toute cette mimo gestuelle du rocker viking en pantalon de cuir et la touffe Muppetcho qui vole au vent. Le concert se termine, au moment de saluer le public, les trois vikings qui avaient les dents serrées, avec les yeux exorbités, machin, d'un seul coup, on reprit des têtes de mecs normaux pour saluer le public. Et effectivement, d'un seul coup, j'ai vu passer sur leur fiole, on a bien rigolé, hein. En fait, on n'est pas des vrais vikings qui descendent les rivières pour clouer des moines sur les portes des abbayes et violer les animaux de la ferme. C'est là que je me suis rendu compte que je m'étais fait mystifier par un spectacle qui a vachement bien marché et donc qui, comme on vous le disait, je pense, c'est terminé par cette magistrale reprise de Helter Skelter.

0: Au millénaire dernier, quand j'étais petit, dans les années 80, on parlait de scène rock qui s'est progressivement mise à englober d'autres musiques pop ou alternatives, comme le reggae par exemple. Jusqu'à ce que, fin des années 90, devant l'explosion des styles, l'on se mette à dire « musiques actuelles » parce que rock s'était dépassé. Or, il a longtemps été considéré que Tours était une ville plutôt rock. Et pendant des années, l'ex-baba cool que j'étais a donc été sevré au punk rock par Radio Béton et par le festival au quart de tour. Parce que pendant des années, pour les jeunes, il n'y avait que ça qui bougeait dans cette ville bourgeoise gouvernée pendant près de 35 ans par le très droitier Jean Royer.
1: Mais vous partez en guerre contre quoi exactement ?
2: Eh bien très exactement, contre toutes les formes de la pornographie, par le tract, par le livre, par le journal, par le cinéma, afin de protéger les équilibres humains et sociaux et de faire respecter un minimum.

0: 2017 fêtait leurs 30 années de parcours et le son des Burning, qui a encore 20 ans, m'apparaissait comme du bruit violent et désagréable, ben il m'a fallu du temps pour piger que ce son, c'est en fait de l'amour en bar, mais exprimé de manière rugueuse, Enzo.
1: Ouais, complètement. Moi, j'ai pas eu besoin de 30 piges. Je sais pas quand est-ce que commence la culture musicale de quelqu'un. J'ai écouté un peu de punk quand j'étais plus jeune. J'ai écouté les trucs qu'on écoutait tous au lycée, comme Guérilla Poubelle, des trucs comme ça, punk français. Un peu sombre, parce que quand on est jeune, on aime bien un peu avoir des problèmes dans la vie. Donc, c'est des groupes qui peuvent un peu sublimer ce que t'as l'impression de ressentir. Mais j'ai assez rapidement arrêté, mine de rien, d'écouter du punk. Et puis, quand je suis arrivé à Béton, donc il y a 6 ans, on est obligé de se confronter, pas qu'au punk d'ailleurs, on est obligé de se confronter à énormément de musique quand on bosse à Radio Béton en tant qu'animateur. Pas quand on est bénévole dans une émission spécialisée, parce que là, on défend la musique qu'on aime dans une émission spécialisée. Quand on est animateur de journée à Béton, on a une obligation, c'est de passer un peu de tous les styles. On a défini un peu arbitrairement, je ne sais pas quand, mais au début de la radio, la musique dans 4 styles. Ça peut paraître un peu grossier, mais en gros, il y a les musiques rock, punk rock, metal, tout ce qui peut être un peu violent. Quoique le post-rock, on peut aussi le mettre là-dedans. Voilà, quelque la base de guitare et de batterie. On a toute la musique qui va être hip-hop, funk, soul, tout ce qui va être black music. On a la musique pop, folk, indie, et on a la musique électronique. Ça fait 4 styles de musique qui essayent d'englober à peu près tout ce qui se passe, en tout cas tout ce qu'on représente à Béton. À la fin de notre émission, de 2 heures ou de 3 heures, il faut qu'on ait passé à peu près la même quantité de morceaux de chaque style. Donc forcément, moi, quand je suis arrivé, j'étais plus hip-hop, j'étais plus musique électronique, j'étais un peu reggae, dub, tout ça. Je sortais d'une période babloche. Hein. Moi aussi, j'avais des écharpes en patchouli et des pantalons en lin rouge que j'avais acheté au printemps de Bourges. Bref.
0: J'aurais jamais imaginé un truc pareil.
1: Quand on a les chakras ouverts, c'est pas mal. Ça permet de s'imprégner de plein d'autres choses. Et progressivement, je dis pas qu'au début, ça n'a pas été un petit peu violent, mais progressivement, je me suis clairement ouvert à une musique beaucoup plus, entre guillemets, violente, beaucoup plus punk, beaucoup plus rock. Même si j'ai encore un peu du mal avec le métal, je le conçois. Mais du punk, maintenant, j'adore ça. J'adore cette urgence, cette violence, ce je m'en foutiste aussi. Ça fait vachement du bien dans la musique. C'est des éternels adolescents, les punks. En tout cas, j'espère, pour la plupart. Et moi, j'ai rencontré les Burning Heads, on les connaît forcément, quand on est de la région centre, moi je viens de Bourges.
0: C'est des gars d'Orléans, c'est des voisins quoi.
1: J'ai dû les croiser en festival plusieurs fois, vu que j'en ai fait beaucoup, et que c'est aussi un groupe qui a pas mal joué dans des festivals de Babloche, parce qu'ils ont un côté punk rock assez accessible, et en même temps ils ont des morceaux reggae. Grande particularité de ce groupe, ils décloisonnent à fond, hein. Ils m'ont dit aussi qu'à leur début, ils le font plus trop maintenant, mais ils aimaient bien finir leurs concerts par des DJ sets de hard tech. Le punk rocker, la hard tech, au début, ça matchait pas du tout. Maintenant, un peu plus, mais ça matchait pas du tout. Bref, ils ont toujours été dans ce décloisonnement des styles. Et moi, je les ai rencontrés il y a pas très longtemps, en fait. J'ai eu beaucoup de chance. Je me suis retrouvé en octobre de l'année dernière, donc il y a un an. J'étais au Japon pour accompagner les Burning Heads et Boogers en tournée au Japon. C'est la première fois que je partais en tournée avec un groupe. Je suis pas musicien moi-même, donc c'est même la première fois que je partais en tournée, en fait, tout simplement. Et je me suis fadé 12 concerts en 14 jours de Burning Heads. Tant de dire que là, j'ai rattrapé tes 30 ans de Burning Heads à Béton. Moi, je les ai fait en une semaine. Et en fait, c'est génial ce qu'ils font. Moi, je connaissais pas tant que ça. Et vraiment, je trouve leurs morceaux super... Enfin, c'est des tubes, quoi. Les mecs, ils écrivent des tubes punk rock. En plus, c'est des gens super humains, toujours droit dans leurs bottes. Enfin, super rencontre. Et du coup... En rentrant, j'ai fait, les gars, l'année prochaine, c'est vos 30 ans de tournée, on vous file carte blanche au quart pour fêter vos 30 ans. Et du coup, ils en ont profité pour amener un groupe japonais.
0: Et c'est Skippers. Voilà.

0: Parce que c'est drôle de voir des Japonais faire du punk rock. J'adore ça.
1: Ils sont géniaux. Ils sont très géniaux. Alors moi, voilà, je suis pas un expert en punk rock, mais pour avoir pas mal discuté avec les gars des Burning pendant la tournée, ça les a fait halluciner. C'est des gamins en plus, la plupart, les skippers sont pas bien vieux. Hein. C'est des gamins et ils ont une technique apparemment. C'est des bourrins de travail et c'est pas que un stéréotype facile sur les Japonais. C'est vraiment des putains de bourrins de travail et du coup, ça se ressent aussi dans leur manière de faire de la musique. Parfois, ça peut les un peu pêcher. Du coup, ils font trop technique, ça manque un peu de naturel. Mais des fois, quand ils arrivent à allier les deux, c'est juste des monstres. Et on en a croisé beaucoup, des

0: petits groupes que personne connaît, mais qui foutent la fessée à pas mal de grands groupes de punk rock, notamment les Burning, qui disaient des fois, putain, on passe après eux, la honte. Mais ils ont le chaud dans le sang, les Burning. À chaque fois, ça marchait bien. Mais ouais, pas mal de belles rencontres au Japon. Et le Japon avec Béton a quand même une histoire, en tout cas ces dernières années, assez liée, parce qu'on a des bénévoles illustres qui sont intégrés dans la culture japonaise. Je pense notamment à Naoko.
1: Qui est japonaise
0: et qui fait le pont en ayant créé une structure en plus, Live House d'Asiakusen, enfin qui fait partie de cette structure, qui fait le pont entre le Japon et la France depuis quelques années. Et on avait accueilli notamment, pour la 30e édition en 2015, une carte blanche à Live House d'Asiakusen où on avait accueilli deux groupes japonais à l'époque. Puis on avait fait aussi de notre propre chef Guitar Wolf, groupe japonais. Pour le coup, c'était pas dans la technique, dans le show. C'est vrai que des groupes japonais, on en voit très peu en France. C'est vraiment très rare. Okar est un peu une exception là-dessus, voilà, par des hasards humains finalement.
1: Les Skippers, donc, qui sont venus jouer Okar, sont des copains des Burning Heads, qui eux-mêmes sont allés au Japon. Et Okar 2017, ben voilà, 30 ans de carrière dans les pattes pour les Burning. Ben, ça y allait comme en 40. C'était drôle ce pogo, parce que c'était pas des pogos des années 80, tu vois, t'as parlé de bienveillance à un moment tout à l'heure, je pense que c'est quelque chose qui colle à Okar tout le temps. En fait, on est bien à Okar. À Okar, il n'y a pas d'agression, il n'y a pas de... Bon, évidemment, quand t'as 5000 personnes et que c'est un peu le samedi soir, tu peux voir des mecs qui ont un peu bu ou qui peuvent se bousculer, mais franchement, moi, justement, qui travaille pas à Okar de Tours, j'ai le temps de me balader et franchement, la Croix-Rouge, ils se font chier, hein, quand même. La plupart du temps, faut quand même bien le dire, parce que t'as prononcé le mot bienveillance et je pense que c'est un maître mot pour Okar de Tours. Et moi, j'ai beaucoup utilisé le mot amour aussi. Et là, avec les Burning, cette année, je l'ai vraiment ressenti. Les chiens d'Orléans, quand ils hurlent de l'amour. Et puis, tu l'as mentionné aussi tout à l'heure. Bon, je veux dire un truc qui choquera certainement beaucoup de gens, mais il y a très, très peu de reggae, en fait, que je supporte. Il y a celui de Marley, évidemment, parce que bon... Gainsbourg, bon, évidemment, il y a des musiciens qui sont en commun avec ceux de Marley, quelle surprise. Et puis, il y a quelques années, quand les Burning Heads ont sorti ces deux albums Opposite, voilà, il y a le 1 et il y a le 2, où il y a ces reprises de standards jamaïcains, et puis des compos des Burning aussi, bah, ça m'a complètement cueilli, parce que, bah, voilà, j'ai parlé tout à l'heure pour Perroquet de White Electric Voodoo, c'est-à-dire que, bah oui, c'est des petits culs blancs, compris deux, trois trucs à la musique africaine, j'ai l'impression, et à Fela Kuti et à tout ça. Et ces gros bourrins à crâne tondu tatoué de Burning Heads qui font du hardcore de mecs pas contents parce qu'il habite Orléans, quand ils font du reggae, c'est juste absolument exceptionnel. Et puis bah, je te propose qu'on termine en fait cet entretien avec la reprise de ce grand standard jamaïcain. Ça s'appelle Police and Helicopter. On s'écoute ça tranquille et puis on se retrouve pour une prochaine fois, Enzo. On parlera au quart 2018 en attendant les Burning Heads et la police dans l'hélicoptère. Merci, à très bientôt.
0: Merci.

0: Et voilà les amis, j'avais envie d'écouter de la musique avec vous. J'aurais bien aimé avoir eu le talent de vous dire des choses intelligentes autour d'Ocar de Tour et des musiques actuelles. Ben, j'aurais au moins essayé de vous parler d'autre chose que des malheurs du monde, ce qu'on fera lors de notre prochaine émission, très bientôt sur cette même antenne.
1: Et la 33e édition du festival Ocar de Tour, c'est du mardi 5 juin au samedi 9 juin 2018 à Tours.
0: Salut.
2: Terminé.
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4: Devant le Golden Sun Hotel, Costas attendait. Il était là pour nous accompagner.

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1: Bonjour et bienvenue à tous. 10h temps universel, le midi ici à Paris. Le journal sur RFI.
2: Gilles Moreau.
1: Dans l'actualité, l'arrivée au sommet du G7 de Volodymyr Zelensky à Évian, les partenaires de Washington s'efforcent de replacer sur le devant de la scène la guerre en Ukraine, éclipsée par la crise au Moyen-Orient. Une crise en voie d'apaisement, les prix du pétrole continuent de baisser à la perspective d'une réouverture complète du détroit d'Ormuz dès vendredi. De son côté, le chef de la diplomatie iranienne considère que la fin de la guerre au Liban est la question la plus importante. En mondial de football, c'est le jour J pour la France et le Sénégal qui s'affrontent ce soir à New York. Dans ce journal aussi, un projet de loi constitutionnelle pour une Corse autonome au sein de la République. Son examen commence à l'Assemblée nationale. Volodymyr Zelensky est arrivé ce matin au sommet du G7 à Évian, dans le sud-est de la France. Accueilli par Emmanuel Macron, le président ukrainien cherche encore et toujours le soutien de l'Occident. Et dans ce cadre, il espère s'entretenir seul à seul avec Donald Trump, lui aussi présent. La guerre en Ukraine domine les débats du G7. Le Moyen-Orient est lui aussi très haut dans l'agenda. Donald Trump s'est félicité du protocole d'accord conclu avec l'Iran. Avancée positive pour son pays et pour la région, assure-t-il. Même s'il reste de nombreux points à négocier avec Téhéran, notamment sur la question du nucléaire, ces inconnus et même ces doutes divisent la classe politique américaine. Sur place pour RFI, Loubna Anaki.
3: J.D. Vance en est sûr, cet accord va apporter la sécurité et la stabilité dans toute la région. Le vice-président sera à la tête de la délégation américaine pour la signature officielle du protocole d'accord avec l'Iran prévu vendredi en Suisse. Et sur la chaîne CNBC, il salue une victoire pour Washington.
4: Leur armée est détruite, le détroit d'Ormuz est ouvert, leur programme nucléaire a été détruit et nous avons des moyens de pression économique qu'on n'avait pas il y a un an et demi.
3: Un message de victoire repris par les alliés de Donald Trump, même si dans le camp républicain, chez les Faucons qui attendaient une victoire militaire plus décisive, certains se montrent sceptiques. Le sénateur Lindsey Graham a émis des réserves et s'est dit, je cite, préoccupé par le fait que la vision qu'a l'Iran de cet accord semble différer de celle présentée par l'équipe de négociation américaine. Il insiste sur le fait que tout accord définitif devra être validé par le Congrès. Côté démocrate, Hakeem Jeffries dénonce une guerre pour rien.
5: Les prix de l'essence ont flambé. L'Iran est plus fort aujourd'hui et les Américains sont moins en sécurité.
3: Et certains démocrates n'hésitent pas à parler d'une reddition de Donald Trump. Loubna Anaki, New York, RFI.
1: Donald Trump l'assure, le détroit d'Ormuz sera complètement ouvert vendredi, jour de la cérémonie officielle de signature du protocole d'accord visant à mettre fin à la guerre. De leur côté, des médias iraniens rapportent que 3 pétroliers et 2 cargos chargés de marchandises ont traversé la zone, jusque-là soumise au blocus naval américain, tout comme le nucléaire iranien. La question du Liban devrait figurer dans les points qui feront l'objet de négociations dans les 60 jours suivant la signature de cet accord. Le chef de la diplomatie iranienne insiste sur son importance. Il s'agit sans doute de la question la plus importante, a-t-il fait savoir. Le G7 se déroule à Évian avec en toile de fond un acteur absent physiquement et pourtant omniprésent dans les conversations, c'est la Chine. Pékin n'est pas membre du club des grandes démocraties industrialisées, mais son poids économique est devenu tel que certains s'interrogent. Un G7 sans la Chine a-t-il encore un sens? À Pékin, pour RFI, Claire Broderst.
6: La Chine n'est pas autour de la table du G7, mais elle s'invite dans presque toutes les discussions. Premier exportateur mondial, détentrice d'un quasi-monopole sur certaines terres rares, deuxième économie de la planète, Pékin est devenu incontournable. À tel point que certains experts comparent un G7 sans la Chine à une Coupe du Monde sans le Brésil. Pourtant, son entrée dans le club paraît hautement improbable. Le G7 se définit avant tout comme un regroupement de démocratie libérale, un critère que la Chine de Xi Jinping ne remplit pas. Résultat, les dirigeants occidentaux cherchent plutôt à coordonner leurs réponses face à ce qu'ils considèrent comme un défi commun. Emmanuel Macron a fait de la question des déséquilibres commerciaux avec Pékin l'un des thèmes centraux du sommet. Mais la Chine ne semble pas disposée à modifier son modèle économique. Lors d'une visioconférence organisée en amont du G7, Pékin a défendu le le multilatéralisme et rejeté toute remise en cause de sa stratégie. Une preuve peut-être que le principal défi du G7 n'est plus de savoir comment contenir la Chine, mais comment composer avec elle. Cléa Broders, Pékin, RFI.
1: Le chef de la junte birmane est à Pékin pour recueillir le soutien de la Chine. Il a rencontré ce matin son homologue Xi Jinping. Isolé diplomatiquement et confronté à une guerre civile, le président birman Min Aung Hlaing réclame à son grand voisin un soutien politique, des armes et une aide financière. Autre déplacement aujourd'hui, celui du secrétaire général de l'ONU en Haïti. Antonio Guterres rend sur place pour dire son soutien à la population victime depuis les années de la brutalité des gangs. En Syrie, les nouvelles autorités cherchent à apaiser un climat devenu de plus en plus tendu autour des anciens responsables du régime Assad. Face aux appels à la dénonciation, aux traques et autres tensions persistantes, ces autorités s'emploient à éviter les règlements de compte hors du cadre judiciaire. Reportage de notre correspondant à Damas, Mohamed Erami.
7: C'est une conférence de presse organisée ce lundi 15 juin par le ministère de l'Intérieur à Damas. Le porte-parole Nouruddin Al-Baba réagit à la multiplication des initiatives visant d'anciens responsables du régime Assad. Les autorités disent vouloir éviter les règlements de compte et rappellent que les arrestations relèvent exclusivement de la justice et des forces de l'ordre.
8: Nous réaffirmons que la justice reste notre priorité et que l'état de droit est notre principal outil d'action. La construction de la nouvelle Syrie passe par des institutions solides, une justice indépendante et un processus de reddition des comptes justes et équitables qui ne protège personne et ne lèse personne.
7: Depuis la chute de Bachar al-Assad en décembre 2024, les nouvelles autorités cherchent à concilier les demandes de justice des victimes avec le rétablissement de l'autorité de l'État. Elles mettent notamment en avant leur direction de la lutte contre le terrorisme, chargée à la fois des enquêtes sécuritaires et de la traque des personnes recherchées pour des crimes commis sous l'ancien régime.
8: Nous avons mis en plus un service de lutte contre le terrorisme. Cette unité est chargée de la prévention des menaces sécuritaires, du démantèlement des cellules et organisations terroristes, ainsi que la traque des personnes impliquées dans des crimes commis sous l'ancien régime. Cette direction a déjà permis de déjouer plusieurs projets d'attentats visant la population syrienne.
7: Selon le ministère de l'Intérieur, près de 6000 anciens militaires sont actuellement détenus dans le cadre d'enquêtes liées à l'ancien régime. Mohamed Erami, Damas, RFI.
1: On passe au mondial de football. C'est le jour J pour la France et le Sénégal qui s'affrontent ce soir à New York. Dans le même groupe I, la Norvège fait ses débuts contre l'Irak. À suivre aussi la nuit prochaine, cette fois dans le groupe J, les matchs Argentine, Algérie et Autriche-Jordanie. Avant les entrées en lice très attendues de la France et de l'Argentine, les derniers matchs de ce mondial ont réservé des surprises. L'Espagne surtout a buté sur le Cap-Vert 0-0 et la Belgique a sauvé les meubles face à l'Égypte 1-1, tout comme l'Uruguay contre l'Arabie Saoudite 1-1. À Los Angeles, les débuts sous haute surveillance de l'Iran ont été précédés de manifestations. Des centaines de personnes issues de la diaspora s'étaient donné rendez-vous pour crier leur opposition à la République islamique. Enfin, je vous rappelle que vous trouvez sur notre site internet le calendrier du mondial avec le programme complet. En France, dans l'actualité politique, le début à l'Assemblée nationale de l'examen du projet de loi constitutionnelle visant à inscrire l'autonomie de la Corse dans la loi fondamentale. Rendez-vous tout sauf anecdotique pour Lille, qui a connu une vague de violence il y a 4 ans après l'assassinat du militant Yvan Colonna. Marie Lecoq, c'est l'aboutissement d'un long processus qui ne fait pas consensus dans la classe politique.
9: Il y a 4 ans, Gérald Darmanin, à l'époque ministre de l'Intérieur, l'avait présenté comme un geste d'apaisement en ouvrant la voie à un renforcement de l'autonomie de la Corse. Concrètement, cela veut dire que certaines lois et certains règlements qui s'appliquent partout en France ne s'appliqueraient plus là-bas. Mais ce n'est pas tant le fond du dossier qui divise la classe politique, ce sont plutôt les termes. À gauche, certains élus contestent la notion de communauté. À droite, même réserve, mais c'est aussi et surtout sur le transfert du pouvoir législatif que ça coince. Quant au Rassemblement national, on marche...
1: Petit souci avec la retransmission du journal, la fin du journal pour l'instant.
9: Entre son rapprochement avec les nationalistes corses et sa volonté de défendre une contre-proposition limitant ce pouvoir. Les indépendantistes corses auront un œil acéré sur les débats. Dans les colonnes de la Tribune dimanche, le maire de Bastia, Gilles Simeoni, a prévenu qu'un rejet du texte serait, je cite, « lourd de conséquences perturbantes ». Les débats doivent se poursuivre jusqu'à vendredi. Le texte sera ensuite examiné au Sénat à l'automne, puis devant le Congrès, où il devra réunir les 3/5 des parlementaires.
1: Marie Lecoq du service politique, et c'est ainsi que se referme le journal. Je vous retrouve à 13h pour une nouvelle édition. Mais tout de suite, Lucie Bouteloup pour 8 milliards de voisins. Lucie, bonjour.
10: Bonjour, aujourd'hui nous allons parler matériaux, comment mieux construire, à quel prix et comment.
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2: Bonjour et bienvenue en ce mardi 16 juin sur l'agenda d'Alto. C'est parti ! Mercredi 17 juin, à 17h30 au désert, projection du film « Les enfants de la résistance » par le réalisateur Des Choristes. Pendant l'occupation allemande, durant la Seconde Guerre mondiale, François, Euseb et Lisa, trois enfants courageux, se lancent dans une aventure secrète, résister aux nazis en plein cœur de la France. Sabotage, messages cachés et évasion périlleuse, ils mènent des actions clandestines sous le nez de l'ennemi. L'audace et l'amitié sont leurs seules armes pour lutter contre l'injustice. Puis à 20h30, toujours dans le cadre du Cinébus, Vivaldi et moi en version originale sous-titrée. Au début du XVIIIe siècle, l'Ospedale della Pietà à Venise recueille et forme de jeunes orphelines à la musique. Dissimulées au public, souvent masquées ou derrière une grille, l'orchestre de jeunes filles se produit pour les riches mécènes de l'institution. Cécilia, 20 ans, y excelle en tant que violoniste, jusqu'au jour où l'arrivée d'un nouveau maître de musique, Antonio Vivaldi, vient bousculer sa vie et celle de l'hospédale. Mercredi toujours, dans le cadre des rancards du parc, participez à l'atelier Camici Tourbe, lumière comptée sur la tourbière. Partez explorer la tourbière des Creusates à Saint-François-de-Sales. Atelier scientifique, petit théâtre de bois pour vous révéler les secrets de cet univers invisible et mystérieux. De 14h à 17h, sous réserve de conditions météo favorables. Réservation sur le site du Parc des Bauges, www.parcdesbauges.com. Jeudi 18 juin, dans le cadre des post-laborem du Pôle d'Albi, concert du groupe Paprika Orchestra, de la musique du monde pimentée. Dès 18h, ouverture des afterworks avec buvette, petite restauration, espace enfant, marché de créateurs. Et à partir de 19h30, concert gratuit. Cinébus à Gruffy pour le meilleur à 20h. L'incroyable histoire d'amour entre Philippe Croison, un homme privé de ses quatre membres, et de Susanna qui va lui redonner l'énergie et la possibilité d'avoir encore des rêves, dont celui de traverser la Manche à la nage. À 11h puis à 18h, passerelle scientifique du jeudi à la maison Faune-Flore d'école. Ce jeudi, un échange autour de la thématique « Qu'est-ce qu'habiter ?» Une rencontre animée par les scientifiques à 11h puis à 18h. Vendredi 19 juin, premier petit marché bio des producteurs de l'été, au Châtelard, place René Cassin, à partir de 17h. Vous pourrez également y retrouver un stand de l'association Voix d'ici qui recueilleront des idées, anecdotes et témoignages d'habitants pour réaliser l'audioguide des habitants du Châtelard. Pour en savoir plus sur ce projet, écoutez l'émission d'Altosphère qui leur était dédiée sur radioalto.info. Dès 18h au bord du Chéran, participez au Hors les murs du pôle d'Albi, l'événement Ce que nous dit l'eau. Après 2 ans d'enquête autour du Chéran, Floriane Facchini nous invite à vivre un rituel d'attachement à la rivière. Une expérience immersive et participative au bord de l'eau. Contactez le pôle d'Albi pour plus d'informations sur les inscriptions et modalités de participation. Concert du vendredi à la brasserie du Merle de Puygros avec les combines Les Ruines. Chanson anarcha féministe, contrebasse et flûte traversière. Ouverture du bar à 18h et concert à 20h. À 20h, au centre d'accueil du Val d'Ayon, Ayon Margeria 1000, Assemblée Générale d'Ayon Margeria Événement. La Halte du Doc vous propose une projection avec le documentaire Pédale Rurale à la salle des fêtes du Châtelard à 20h30, précédé d'un apéro casse-croûte à la ruche à partir de 19h. Séance au chapeau et sans réservation. Et toujours, dans le cadre du partenariat entre la Halte du Doc et la Lanterne qui rugit, retrouvez à la librairie une mise en avant d'ouvrages en lien avec le film durant toute la semaine. Vendredi 19 juin toujours, à 20h, concert-spectacle La Mélodie du Bonheur, à la salle des fêtes de la Compote. L'ensemble polyphonique des Bauges adapte en concert la célèbre comédie musicale. Et à Cusy Cinébus à 20h30 avec la projection du film Vivaldi et moi en version originale. Samedi 20 juin, mène ton inventaire dans le cadre des rencarts du parc. participer à une chasse au trésor naturel dans les prairies sèches de Routerne. Avec les guides d'Esprit Montagne, venez observer, identifier et recenser la faune et la flore locale. À Saint-Rennes, à partir de 8 ans, de 9h30 à midi, sous réserve de conditions météo favorables. Réservation sur le site du Parc des Bauges, www.parcdesbauges.com. Puis samedi toujours à 18h, concert-spectacle La Mélodie du Bonheur de l'Orchestre Polyphonique des Bauges, cette fois-ci à la salle des fêtes du Châtelard. Autour du Chéran à partir de 17h, deuxième représentation du Hors les murs des pôles d'Albi, ce que nous dit l'eau autour de la rivière. Contactez le pôle d'Albi pour plus d'informations sur les inscriptions et modalités de participation. Fête de la musique au café du Petit Pénet à Saint-Jean-d'Arvais. Dès 16h, scène ouverte aux musiciens et musiciennes. Puis vers 18h30, scène avec programmation, chansons françaises, batucada, blues, rock, folk. Boissons et petites restaurations sur place. La soirée se terminera par les feux de la Saint-Jean à la salle des fêtes. Dimanche 21 juin, vide-grenier de l'association des parents d'élèves de l'Écherenne au plan d'eau. Toute la journée, snacks et buvettes sur place. Dimanche au four à Chénal-les-Frasses. Dès 7h30, le bistrot vapeur vous accueille autour du four communal pour le café croissant du matin, suivi à 10h30 par le concert Fabiana, tour du monde en musique dès 1 an. À 11h, duo piano-harpe de Duo Eclipsia, brunch de la guinguette. À 12h30, Anto et son orgue. À 13h30, musique du monde avec Fabiana. À 14h30, piano sous les arbres avec Aimé Najar. À 16h, spectacle à danser avec Diuga Zanetta. Puis, dès 18h, concert au bistrot vapeur avec T'inquiète la guinguette, suivie d'électro-orgue. Restauration sur place. Fête de la musique à Albi-sur-Chéran sur la place du Trophée. À 18h30, concert de l'Harmonie Les Échos du Chéran. À 20h, concert de la chorale La Ritournelle. Puis à 21h, concert de Sunny Side Up, duo pop-folk avec Clémence et Jérémy. Concernant les annonces sur le massif, vigilance sécheresse. En Savoie, malgré quelques périodes fraîches et humides notables, l'hiver et le printemps dernier ont été globalement plus chauds que la normale, comptant à différentes reprises des périodes anormalement sèches de plusieurs semaines consécutives. Ce contexte se traduit par des niveaux d'eau faibles pour la saison dans les nappes et les cours d'eau de l'ouest du département. Les débits et les cours d'eau sont actuellement élevés en raison de la fonte de neige, mais les stocks restants diminuent très rapidement et sont eux aussi inférieurs au niveau traditionnellement constaté sur cette saison. Dans ce contexte, la préfète de la Savoie place le département en situation de vigilance sécheresse afin d'assurer un suivi renforcé de la ressource en eau et d'anticiper d'éventuelles tensions cet été. 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
6: Sébastien, bonjour.
7: Bonjour Charlotte, bonjour à tous.
6: Aujourd'hui, tu ne nous as pas ramené de plumes, de nids, de trucs comme ça en studio.
7: Non.
6: Mais tu nous as ramené quelqu'un du parc.
7: Oui, je vous ai amené un être humain. C'est Adrien que je vous présente. Bonjour Adrien.
6: Bonjour Adrien.
8: Salut Charlotte, salut Sébastien.
6: Adrien, tu es en stage, c'est bien ça, au parc des Bauges.
8: C'est ça exactement, donc un stage de fin d'études de 6 mois. Donc le sujet, c'est va être la mise en place d'une démarche de concertation avec les acteurs forestiers pour une meilleure prise en compte des rapaces dans la gestion forestière.
7: En fait, ce long titre, il peut être réduit et vulgarisé d'une manière plus abordable, qui est en fait de plus ou moins créer des bulles de quiétude comme on a pour les rapaces rupestres, ceux qui nichent en falaise, avec les parapentistes et les escaladeurs. Sauf que là, on est en forestier, donc c'est pas un loisir pour les personnes qui sont autour, c'est leur métier. Mais voir avec les forestiers, quand il y a une espèce protégée qui niche dans les arbres, est-ce qu'on peut pas mettre des choses en place pour protéger ces espèces ? C'est parti d'un couple de Milan Royal qui niche à proximité du pont d'Escorchevel Et l'année dernière, avec une des habitantes qui habite chez Fresseau, le hameau juste au-dessus, elle m'a alerté en me disant « Oh là là, il y a le Milan Royal qui niche, mais là, le bûcheron qui est en train de tout couper, oh là là, oh là là. » Donc, un petit peu paniqué, on a appelé l'OFB, on a appelé le parc, on a voilà. Et puis, on a réussi finalement, je crois que c'est quelqu'un de l'OFB qui est allé discuter avec la personne qui faisait les travaux et qui a réussi à se mettre d'accord avec lui pour arrêter les travaux le temps que le jeune puisse s'envoler du nid. Et c'est là qu'est venue l'idée de, ben tiens, est-ce qu'il ne faudrait pas créer un protocole ? Est-ce qu'il ne faudrait pas faire quelque chose une démarche un peu plus nette, quoi, pour pouvoir faire ça plus généralement avec les autres nids et avec les autres espèces.
6: Et c'est là qu'Adrien rentre en jeu.
7: Exactement.
6: Comment est-ce qu'on fait pour faire cette démarche de concertation ? C'est quoi la logique ?
8: Le principe, ça a été déjà de rencontrer les acteurs forestiers, puisque je suis pas du territoire. J'ai vraiment essayé de créer des liens avec eux et de comprendre leurs contraintes. Et ensuite, on a donc effectué des entretiens pour un peu cibler leurs besoins, leurs attentes sur cette démarche. Et on a réalisé deux réunions de concertation pendant lesquelles on a discuté de deux choses. La première, la façon de transmettre l'information aux gestionnaires forestiers et aux propriétaires privés en cas de nidification. Et la seconde, la partie mesure, donc les zones de quiétude dont Sébastien a parlé, les périodes également, puisque en fonction de chaque espèce, on a des périodes différentes. Et il faut bien savoir que sur cette démarche, on essaye de travailler dans la finesse. Donc vraiment, on adapte chaque mesure, chaque distance, chaque zone à une espèce.
7: Moi, je voudrais juste intervenir sur la démarche. On pourrait dire bon ben voilà, là il y a un nid, c'est protégé, on lui dit voilà, c'est protégé, t'y touches pas, point. La démarche du parc, elle est complètement autre, elle est d'essayer de réunir tout le monde et de faire qu'on ensemble on arrive à vivre ensemble, à vivre avec les autres espèces, et je trouve que cette démarche, elle est vraiment importante. C'est pas une histoire d'autorité et de dire c'est comme ça, point. C'est de se comprendre les uns les autres, les fonctionnements, et de travailler tous ensemble. Et c'est vraiment très important, et c'est la démarche du parc. Et c'est pas la plus simple. L'autoritaire, c'est facile, tu dis c'est comme ça, point. Réussir à convaincre, à discuter, à voir les aspects de chacun, c'est vraiment très très intéressant. Merci le parc.
6: Et donc là, autour de la table, c'est que des professionnels qui étaient présents. Hein. Tu as parlé tout à l'heure des gestionnaires, aussi des propriétaires. Est-ce qu'il y avait d'autres corps de métier, on va dire ?
8: Donc voilà, il y avait des représentants des propriétaires, il y avait des conseillers forestiers qui sont pas proprement gestionnaires, et il y avait également des gestionnaires, voilà, il y avait des représentants de la LPO, de l'équité de la protection des oiseaux, et plusieurs représentants du parc pour discuter autour de cette démarche.
6: Et comme le disait Sébastien, c'est pas chose facile. Est-ce que ça a été des discussions qui ont été éprouvantes ou globalement tout le monde a envie d'aller dans le même sens ?
8: Bah effectivement, il y a quand même de la très bonne volonté de la part des forestiers sur cette démarche, notamment grâce aux liens qui sont entretenus depuis plusieurs décennies maintenant entre le parc et les forestiers à travers différentes actions. Après voilà, effectivement, c'est une activité économique qui nécessite des sacrifices du point de vue de la gestion forestière et des retombées économiques. En plus, on est dans une situation où, sur l'aspect forestier, il y a peu de subventions à l'échelle nationale et européenne pour aider ces choix de gestion. Donc, effectivement, on est sur une démarche volontaire non rémunérée. Donc, forcément, ça nécessite des arrangements. Et nous, ce qu'on propose, c'est vraiment du cas par cas par nid, comme ça a été fait au pont d'Escorchevel l'année dernière. Dans le but vraiment de réduire les contraintes pour le forestier, tout en permettant que la nidification ait lieu.
7: Et tu nous disais qu'il y avait plusieurs espèces. Est-ce que tu peux nous parler des deux catégories, la prioritaire et la non prioritaire ?
8: Donc au niveau des espèces prioritaires, on va avoir le circaet de Jean Leblanc, l'aigle royal et le milan royal. Ensuite également l'autour des palombes, le milan noir. Donc ça va être les espèces prioritaires qui sont considérées sur des critères de rareté au niveau des à l'échelle des Bauges, et des espèces secondaires qui vont être beaucoup plus communes. Donc il faut bien se rendre compte qu'il y a des espèces comme la buse variable, le faucon cresserelle, qui vont être présents sur de nombreuses parcelles, ce qui viendrait quand même compliquer la tâche. Donc on essaye de les prendre en compte, mais on va pas se focaliser sur ces espèces. Et enfin, il y a toute la partie des pics et des rapaces nocturnes qui, eux, sont déjà pris en compte largement dans la gestion forestière, avec notamment ce qui s'appelle les arbres habitats, donc les arbres dans lesquels on peut retrouver des cavités pour leur nidification. Et donc ça, c'est déjà largement pris en compte par les forestiers à l'échelle nationale, mais aussi dans les Bauges, avec notamment la mise en place d'un certain nombre d'arbres par hectare en arbres habitats.
7: C'est donc des arbres qu'on sait, par exemple creux, qu'on sait qu'ils vont avoir pas mal d'espèces qui vont nicher à l'intérieur, ou possibilité en tout cas qu'elles nichent à l'intérieur, et donc qu'on laisse tranquille. Donc en effet, celles-là, elles ont déjà une forme de protection, donc plutôt se prioriser celles qui n'en ont pas, donc les nids posés dans les arbres, donc les espèces qu'a évoqué Adrien.
6: Au niveau des zones, tout à l'heure tu parlais justement que des zones ont été définies dans votre démarche. Ça comprend toutes les Bauges ?
8: Alors là, on travaille sur une échelle PNR, donc à l'échelle du PNR. Après, voilà, c'est vrai que ce qui compte sur la zone, c'est qu'on va avoir un nid, un emplacement. Là, en fonction, par exemple, si c'est le Milan Royal, on a proposé une zone de 200 mètres de quiétude, mais qu'on va adapter vraiment au contexte topographique. Donc, par exemple, s'il y a une route qui passe au milieu de cette zone, on va considérer que toutes les parcelles qui sont de l'autre côté de la route par rapport au nid vont pas être concernés par la zone de quiétude, parce que on considère qu'il y a vraiment une rupture et que le Milan va être capable de supporter un certain dérangement sur les parcelles en face de la route.
7: Par exemple, le Milan Royal qui est au niveau du pont d'Escorchevel, ils ont cette année continué de débarder, enfin de couper du bois un peu plus loin, donc on était un peu rassurés, mais ils débardent en passant quasiment sous le nid. Et ben Adrien est allé vérifier que ça ne dérangeait pas le couple, donc c'est vraiment du cas par cas. En effet, ça dérange pas, donc on a dit vous pouvez continuer de débarder par là. Donc voilà, c'est vraiment essayer de faire de déranger le moins possible le forestier, parce que c'est ce qu'il disait tout à l'heure, le fait que les échanges entre le parc et les forestiers sont bons depuis longtemps, c'est ce qui nous permet à des réunions d'avoir la volonté d'eux. Si à chaque fois on met des bâtons dans les roues, là ils seraient beaucoup moins aptes à avancer avec nous. Donc si ça dérange pas le Milan Royal, on passe au pied, c'est pas grave, et tant mieux pour le forestier qui peut continuer d'avancer.
6: Et ça, c'est des infos qu'on va avoir en tant que professionnel via le parc. Nous, promeneurs du dimanche, aucun moyen de le savoir, ça.
8: Ouais, donc ça c'est vraiment quelque chose qui va rester pour les forestiers, notamment parce qu'en fait on parle de dérangement des travaux forestiers, mais il y a aussi une grande partie du dérangement qui est occasionné par les humains et notamment par les ornithologues ou les photographes qui vont venir observer le nid de façon récurrente et parfois même s'en approcher pour avoir une belle photo. Et donc là on est sur des informations qui vont rester confidentielles.
7: Ouais, ça c'est vraiment important de le souligner. Dans tous les camps, si j'ose dire, il y a des extrêmes et des gens, même parmi les ornithos, qui veulent faire la coche, qui veulent s'approcher très près et qui dérangent les nids.
8: En rajoutant que le but, c'est pas de cacher toutes les informations, et que la LPO et le parc organisent des sorties de façon mensuelle pour montrer des nids particuliers, où on décide de montrer pour sensibiliser le public, etc. Donc on est aussi dans une démarche d'apprentissage, mais il y a certains nids qui vont forcément être des données confidentielles, parce que pour éviter le dérangement. Voilà.
6: Donc les deux réunions ont eu lieu. Et quelles sont donc là la finalisation, les dernières étapes pour que ça se mette en place pour de vrai?
8: Donc il y a eu les deux réunions avec la partie outils et la partie mesures qui ont été discutées et décidées. Et donc là, on va être sur une dernière phase de cadrage avec des validations. On a créé des fiches, on a décidé de produire 3 fiches à chaque fois qu'il y a un nid. On va essayer de les faire valider par l'ensemble des acteurs pour voir si le format de la fiche est OK. Et ensuite, il y aura une restitution auprès des acteurs forestiers. Et on est espère que voilà, le schéma soit en route à partir du mois de septembre.
7: C'est important pour nous tous, les citoyens, de quand on peut et quand on aime ça, de et qu'on observe un nid, de

0: dire ces données et elles vont être utilisées et elles pourront, par exemple, arriver jusqu'à Adrien qui ira voir le NIG et qui appellera les propriétaires, qui remplira les fiches, etc. etc. Donc c'est important, on a aussi notre rôle à jouer.
1: Et oui, donc des retours qui ont permis de mettre en place cette sorte de bulle de quiétude forestière. Et peut-être qu'il y en aura d'autres alors en fonction de ces retours.
0: Bien sûr, oui. Mmh.
1: Est-ce qu'il y en a d'autres d'ailleurs qu'on pourrait citer ?
2: Voilà, effectivement, on s'est vraiment servi de l'exemple du cas du pont d'Escorchevel, même cette année, pour présenter aux acteurs ce qui peut être fait, etc. Après, là, on a des nids. L'enjeu, c'est d'avoir l'arbre porteur. C'est quand même quelque chose de différent que d'avoir une localisation approximative à 30 mètres. Les forestiers demandent vraiment l'arbre porteur, donc ça demande du suivi et d'être capable de leur donner un nid. Donc là, par exemple, on a 6 sites de milans royaux connus à l'échelle des Bauges, mais on a seulement 2 arbres porteurs. Donc ça montre la difficulté de trouver l'arbre porteur.
0: Parce que, bon, on a dit tout à l'heure, on était vraiment dans la concertation, mais il faut savoir qu'en période de nidification, si tu coupes l'arbre sur lequel il y a le nid du milan royal alors que tu es au courant, parce que le milan royal est une espèce protégée, là tu peux avoir des problèmes au niveau juridique. Même si l'idée, c'est quand même la concertation, il faut savoir qu'il y a des lois et que ces lois, elles s'appliquent.
1: Eh bien, merci beaucoup pour toutes ces précisions. Merci Sébastien de nous avoir ramené cette belle espèce ici en studio. non, merci à toi Adrien. Et puis, on n'a plus qu'à te souhaiter un bon stage, une bonne fin de stage.
2: Merci pour votre accueil.
0: Et longue vie aux bulles de quiétude.
1: À bientôt.
0: À bientôt.
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0: 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L'occasion de revenir sur l'année écoulée, les beaux projets, les partenariats, les émissions aussi réalisées par nos bénévoles, mais pas que, les gros chantiers évidemment. 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Une assemblée générale à réécouter sur le site radioalto.info.
1: Bonsoir. Est-ce que je m'entends? Est-ce que vous m'entendez?
2: Oui, oui.
1: Nous sommes heureux de vous retrouver
3: ce soir
1: en direct de la grande assemblée générale annuelle de Radio Alto. Notre belle radio du massif des Bauges et au-delà sur la fréquence 94.8. Alors, parmi les différents aspects que nous allons aborder et les belles nouvelles que nous allons partager, cette assemblée annuelle sera menée sous le signe de la fête et de la bonne humeur, puisque notre très chère Radio Alto a 20 ans cette année. On est d'accord ?
2: On est d'accord.
1: On est d'accord. Bon.
4: Mais oui, non, c'est bon, t'inquiète pas.
1: Okay.
4: Je suis souvent d'accord avec toi.
1: Juste, il n'est peut-être pas superflu de rappeler ce qui se cache sous l'acronyme d'ALTO, qui est notre point de repère et notre boussole à tous. C'est donc une association Libère tes oreilles, au cas où si vous ne le saviez pas. Alors, il se trouve que l'un des sujets du bac de français qui a eu lieu hier, porté sur le jeune sulfureux et fougueux poète Rimbaud, et tout comme lui, Radio Alto, personnellement, me fait sentir toujours très jeune. Alors plutôt que jeune et con à la fois, comme dirait l'autre, je pencherais plutôt personnellement pour un jeune et impulsif. Je me permets un petit clin d'œil à celle qui se reconnaîtra et je m'excuse pour ce qu'elle sera. En tout cas, je suis toujours curieux grâce à Radio Alto, émerveillé, et j'ai toujours cette envie d'aller de l'avant, comme je pense la plupart
4: d'entre nous.
1: Merci Michel.
4: Je t'en prie.
1: Alors je vais vous présenter les différentes voix de cette soirée qui vont vous retracer l'année passée et qui nous attend. Autour de moi, des voix anciennes.
4: Oui.
5: Tout à fait.
1: Même très anciennes en fait. Je crois que je suis le plus jeune d'entre vous.
5: Ancienne à Radio Alto, oh. Ou ancienne tout court?
1: Non. Que vous reconnaissez.
4: Sois modeste.
1: Que vous reconnaissez donc tous. Et il y a aussi de nouvelles voix. Et donc, j'aimerais vous présenter Claire et Maëlle, nos deux nouvelles animatrices radio polyvalentes, qui remplacent donc Ludivine et Raphaël, partis pour de nouvelles aventures.
4: Donc, tu m'as spoilé mon truc. Hein.
1: Ah bah désolé. Donc bienvenue à Claire et Maëlle. Un petit coucou les filles. Un petit coucou.
6: Salut.
1: Ça c'était Maëlle.
7: Claire, donc, elle doit être à l'apéro, Albin.
1: Elle est à l'apéro, c'est voilà. Pas grave. Elle viendra tout à l'heure, elle se présentera. Donc nous allons commencer. Hein, l'introduction est finie. Donc je me dois de rappeler les statuts. L'article 11. Les décisions de l'Assemblée sont prises par approbation à la majorité plus 2 des membres actifs présents ou représentés à jour de leur cotisation.
5: Et moi, je vais vous rappeler le quorum. En 2025, il y avait 44 membres actifs. Le quorum est donc de 23 votes exprimés. Bravo.
2: Très bien.
5: Alors, c'est quoi un membre actif ? Le statut de membre actif s'acquiert par une participation concrète au développement de l'association. Donc, les membres actifs sont adhérents à jour de leur cotisation.
2: Aujourd'hui. Hein,
5: voilà, pensez à prendre votre cotisation. Ont participé par leur présence physique à des actions de bénévolat pour l'association Alto, évidemment. Et sont connus des membres du conseil d'administration. Alors, le vote a lieu aujourd'hui, mais aussi jusqu'au lundi 15 juin à 20h sur le lien du mail que les membres actifs ont reçu. Voilà, pour les pour le quorum des membres actifs.
1: Très bien. Et bien donc, on va enchaîner maintenant avec le rapport moral.
4: Oui, donc j'ai l'impression qu'on m'appelle.
1: Voilà, hein, la moralité.
4: C'est moi. Donc, mes chers amis, mes compagnons, associés, venant des Bauges ou des confins, je vous transmets mon salut fraternel et ma joie de revenir vers vous comme l'an dernier, comme l'année précédente, comme au temps du Covid, bref, comme depuis toujours. Mon allégresse n'a d'égal que ma morosité à l'idée de vous ennuyer par des satisfaits nombrilesques et des autocongratulations dont vous n'avez que faire, car vous le savez, ma joie éternie, nous ne sommes pas la première radio de France. Pas la première radio de Rhône-Alpine non plus. Mais tout de même, nous sommes la première radio des Bauges, si l'on prend pour critère l'absence de parité parmi les employés. 100% des 4 salariés sont des femmes. Et bien évidemment, il va falloir y remédier avant les échéances, sous peine d'avoir des comptes à rendre. D'autant que nous avons donné congé à Ludivine et Raphaël en espérant rééquilibrer le taux hormonal dans un sens plus masculin, plus proche, si vous voulez, de la tonalité vocale du répondeur téléphonique. Mais par je ne sais quelle magie ensorcelée, nous avons embauché deux rechefs, deux dames, compétentes et professionnelles, Claire et Maëlle, qui n'ont pas tardé à manifester leur savoir-faire aux côtés de Charlotte et Marion. Merci et bravo à L6. L'association, eh ben, elle fonctionne. Une mauvaise langue dirait qu'elle ronronne au rythme des réunions du CA et des anniversaires de plus en plus impressionnants concernant le grand âge de certains administrateurs que je n'ai pas encore pu identifier. On m'a demandé qui avait embauché les papis du Moubetcho dans l'association et quelle marque de Montescalier sponsorise la playlist. Il y avait la musique d'ascenseur avant. Maintenant, nous avons la musique de Montescalier. Bien entendu, je plaisante. La playlist est régulièrement renouvelée depuis l'an dernier par une équipe de bénévoles. On se prépare à uploader l'intégrale de Marcel Amont. Nous avons signé avec l'ARCOM, l'institution qui veille sur nous, un code de bonne conduite en matière de diffusion musicale, protection de la francophonie, promotion de la nouveauté. Alors là, si vous voulez, il y a une plaisanterie, puis il y a un truc pas une plaisanterie. Alors vous débrouillez avec. Vous comprenez, vous qui avez un peu de sens de l'humour, que le mot-clé de notre association est le mot « valeur ». Et d'abord, l'action concertée, solidaire, celle qui noue les liens et s'inscrit dans la durée. Régulièrement évaluée, notre action est discutée, questionnée au cours de réunions du conseil d'administration, démocratiquement ou de façon moins formelle. Ce qui fait la force du projet associatif de Radio Alto, c'est son ancrage ici, chez nous, dans les Bauges. La radio parle du territoire, mais surtout, elle vit avec lui. C'est aussi un projet qui cherche à créer du lien, à faire se rencontrer les gens, à donner la parole à celles et ceux qu'on entend trop peu, enfants comme anciens. À Radio Alto, chacun peut trouver sa place, et les idées, les passions parfois aussi, bref, tout ce qui fait la vie d'un territoire circule. Sans oublier de laisser les fenêtres ouvertes aux créations en dehors des Bauges, d'où les liens avec d'autres radios de Rhône-Alpes-Auvergne. Il y a également une vraie richesse dans la diversité de ce que porte l'association. Bien entendu, la radio, les émissions, mais aussi les ateliers, les actions culturelles, les projets avec les écoles, les événements, les partenariats. Tout cela montre que Radio Alto n'est pas seulement un média local, mais un véritable acteur de la vie. Chacun y est invité. Ce projet a pour lui sa cohérence. Il défend une parole libre, citoyenne, curieuse, ouverte, tout en restant fidèle à des valeurs de proximité, de solidarité et d'attention au vivant, au territoire, à l'environnement. Et c'est sans doute cela, au fond, sa plus grande force, être une radio qui relie, qui accompagne et qui fait exister un peu plus fort la communauté que nous formons. Radio Alto, c'est pas seulement la première radio des Bauges, c'est aussi la plus belle. Merci à vous.
1: Parole de philosophe. Merci Michel. Et nous allons enchaîner alors avec maintenant le rapport d'activité.
6: Le bilan d'activité. Résumer nos 4992 heures en quelques minutes. Trop facile. Attends, Il s'est passé quoi déjà? Les filles, vous êtes là?
8: Ouais.
9: Ouais, on est là.
10: Attends, moi je finis le bilan financier. Ouais, je sais, je suis en avance, comme d'hab.
6: Ok Marion, on te laisse encore quelques minutes pour le peaufiner. Mais heureusement qu'elle est là, cette belle équipe. Profitons-en d'ailleurs pour faire les présentations, parce que je sais pas si tout le monde ici connaît nos nouvelles recrues incroyables d'Alto. J'ai nommé Maëlle et Claire.
11: Salut tout le monde.
9: Salut, salut.
11: Par contre, c'est sympa de nous présenter, mais je crois qu'on est en plein bilan d'activité 2025 et on n'était pas encore là, nous.
6: Oh, c'est vrai que l'année dernière, à cette époque, on entendait encore la douce voix de...
12: De L4 à L12. La vie est une boîte de nuit.
13: Surtout ne quittez pas.
9: Raphaël ?
11: Ah non, ça c'était Ludy.
6: Deuxième extrait s'il vous plaît.
14: Originaire de Saint-Félix, Pogo Dancer est un duo guitare-chant et batterie.
11: Raphaël, du coup ?
6: Et non, ça c'était Bérangère. Mais voilà la douce voix de Raph.
15: Léon, est-ce que c'est ton école ?
16: Oui.
15: Alors, qu'est-ce qui se passe aujourd'hui ? Tu pourrais me raconter ?
9: Ah mais vous étiez 5 salariés l'année dernière ?
6: Point du tout. Non, non, ça fait 4 ans qu'on a 4 postes en CDI. Mais en effet, Bérangère, elle était là pour remplacer Marion qui était partie en congé long. C'était bien les vacances, Marion ?
17: Ça paraît tellement loin.
11: Ah ok, mais ça fait pas un peu beaucoup de monde pour une petite radio ?
6: Alors, rappelons, c'est vrai, c'est important que nous avons certes 4 postes, mais en tout, c'est un 2,4 équivalent temps plein. Hein, ça, il ne faut pas l'oublier. Dans tous les cas, je vous assure qu'on ne s'ennuie pas.
14: Non, ça c'est clair. D'ailleurs, je retourne sur le bilan financier.
6: Une journée type, eh bien, ça commence des fois voilà, par un petit peu de montage.
14: Ouais, alors ça, ça devrait se passer comme ça. En fait, t'arrives, tu réinstalles ton ordi parce que, a priori, il y a une alerte antivirus très méchante. Donc tu désinstalles tout, et puis tu réinstalles tout avant que la radio n'explose.
6: Ensuite, eh bien là, tu peux commencer éventuellement à lire tes mails.
14: Eh ben, pas tout de suite parce que j'arrive pas à me connecter. Ah, il y a un bug du réseau. Alors, voyons ce que dit la box.
6: Bon, en attendant que tu t'occupes de ça, je vais enregistrer l'agenda.
14: Ah, mais Bernard est là pour enregistrer son émission.
6: Marion, il y a un autre monsieur là dans l'entrée qui dit qu'il a rendez-vous avec toi pour une émission.
14: Ah ouais, c'est vrai. C'est sur quoi déjà ?
6: Là, je peux pas t'aider. Moi, je te laisse parce que faut que je parte en atelier.
14: Ah bon ? Mais tu vas pas à l'antenne pour l'entretien de la baie ?
6: Ah si, si, si, si, au retour. Oh, tu fais bien de me le dire, je vais prendre la clé. Toi, tu seras à la banque, non ?
14: Ah non, aujourd'hui, je suis en réunion avec les amis des Bauges.
11: Ok, ok, je crois que j'ai compris.
9: Ça ressemble un peu à Shiva, quoi.
6: Voilà.
9: Mais vous faites pas trop d'émissions, finalement ? C'est bizarre, non ?
6: Disons qu'on a tout de même un créneau salarié, c'est les Altosphères. Et dans ces émissions-là, bah, on va parler du territoire avec des sujets locaux, des portraits d'habitants et parfois des ouvertures ailleurs qu'en Bauge.
14: Mais tout le reste, ce sont des bénévoles qui produisent les émissions. On a diététique, littérature, biodiversité, patois, jeunesse, musique. En tout, en 2025, il y a eu 135 reportages, plus de 80 émissions de musique et 210 chroniques.
18: Nous sommes dans le désert de Waïba. Le soleil vient de se coucher sur les dunes, c'est absolument magnifique.
19: Un truc merveilleux que j'aurais
20: jamais
19: vécu.
20: Elle n'a pas fumé avant de venir.
19: C'est un vrai moment de grâce et on est ensemble pour la prochaine heure et on est ensemble pour le bazar Razik.
21: La K-pop mélange surtout la pop, l'électro et le R&B et aussi le rock.
22: C'est toujours difficile de passer après Mozart.
6: Cette année, on a eu d'ailleurs 3 nouveautés. On peut faire peut-être un petit focus là-dessus. Il y a eu Voix de Garage, 2 heures d'émission sur l'actualité du rock de la région. Et on peut dire que Bertrand, il a la pêche.
23: C'est l'émission Voix de Garage. C'est la 799e depuis le retour à l'antenne. Ouais, 799, ça commence à faire.
6: Ensuite, dans La Pêche, on a aussi l'émission Karatoké qui est arrivée. Et là, on chante du karaoké dans la joie, la bonne humeur, en compagnie de Dorothée, Laetitia, Chloé, Anne et leur invité.
24: Et le thème de l'émission est... Buter Cupidon pour quelques mots d'amour.
6: Pourquoi ce thème ?
25: Pour les bras d'athlète, t'as peut-être pas le torse velu, mais j'adore.
6: Et puis, Marion, on a eu la chronique Petite Enfance avec toi. Hein. Et maintenant, on fait quoi ? Et ça, c'est bah, pour dédramatiser le rôle de parent et apprendre à construire une relation apaisée avec son enfant. Et c'est une professionnelle de la petite enfance qui partage avec nous son expérience.
14: Maintenant,
0: On fait quoi ?
3: Ah ouais, donc tout le monde peut venir faire de la radio. Proposer son émission, sa chronique.
0: Et oui, tu peux t'essayer dans le créneau de lancement des voix d'alto.
7: Et c'est comme ça en fait que tous les bénévoles ont commencé. Si tu te sens prêt, eh bien après tu peux ouvrir carrément un créneau à ton nom dans la grille d'alto. Comme Martin l'a fait avec les directs d'alto, comme Vincent Lecoeur il y a très très très longtemps qui a produit Radio Capitaine, Cécile Fleury avec La vie en rose mais pas que, Pascal qui a sa formidable émission Musicine Kino. Côté jeunesse, on a Clément, Myrtille et Wendy qui sont déjà à leur sixième saison de Fabulon. On a Pierre qui a fait une saison entière pour Pollen, Sébastien et sa chronique La puce à l'oreille, Anne aussi avec ses chroniques diététiques Y a-t-il un pilote dans l'assiette ? Et puis Catherine qui propose quand même deux chroniques avec Dans ma cabane et Vécal Patoué qu'elle réalise avec Jean-Claude. Nolwenn aussi continue sa formidable chronique Lecture sous la couette. Et puis dans les cartes blanches, on a Pierre-Louis Billot qui nous fait des petits coucous de temps en temps. Un grand, grand, grand merci à eux.
8: Réglage indispensable pour cette improvisation technique.
16: Le gras, c'est la vie.
20: Parce que toi, on dit, ouah, c'était de la balle.
26: Ah, c'est ça qui est chouette.
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28: Eh bien, c'était la dernière de La vie en rose, mais pas que.
29: Chères auditrices, chers auditeurs, bienvenue dans Musicine Kino.
30: Donc là, nous sommes à quelques kilomètres de Entrelac.
31: C'était la Grande Catherine.
32: Ah bah décidément.
31: Oui, c'est toi.
33: Voilà, Pollen, c'est terminé pour aujourd'hui.
34: Connaissez-vous cette musique qu'on entend souvent dans les films de Noël ?
35: Dans ma cabane, il y a des...
11: Ok, du coup j'ai bien compris le fonctionnement des émissions et des chroniques, mais est-ce que les bénévoles peuvent aussi proposer de la musique ?
0: Eh oui, c'était le gros chantier de 2025.
34: Alors petite précision, un gros chantier, c'est quand tu prends ta pelle, tes équipements de protection et ta pelleteuse, parce que là, il va falloir déblayer le terrain.
0: Oui, et la musique à Alto, elle en avait grandement besoin. En 2025, une fois qu'on a installé Radio DJ, eh bien les bénévoles ont renommé avec leurs petites mains plus de 11 000 titres, messieurs, dames. Oui, oui, oui. Le groupe musique est devenu, en 2025, la première commission d'Alto. Elle est complètement autonome et elle va pouvoir prendre toutes les décisions question musique. Voilà, là encore un grand, grand, grand merci à eux parce que c'est un travail dantesque et un travail de l'ombre.
34: Et d'ailleurs, si on ne veut pas rester dans l'ombre, il y a l'émission Des goûts et des couleurs qui vous parle justement des catégories musicales d'Alto et des propositions d'ajout. Alors vraiment, allez écouter.
36: Mais non Fanny, ça va bien se passer.
37: Non mais c'est pas grave. Hein,
38: mais non Fanny, tant qu'on danse, c'est de l'électro.
36: Tu vois,
38: je t'ai dit.
3: Et on a aussi ajouté le créneau Votre son, vos chansons pour permettre aux habitants de partager leur playlist sur Alto. Et je comprends mieux la notion de gros chantier maintenant.
0: Oui, gros chantier. Et c'est pas le seul, hein, parce qu'on en a eu un deuxième avec l'ECA, là pour le coup, parce que l'idée c'était de remettre au clair le projet associatif d'Alto. Et résultat, on a maintenant un projet associatif bien clair, qui met en avant les missions, les valeurs et les priorités d'Alto. Et donc, on est fin prêt pour fêter les 20 ans en 2026.
11: Ah, parce que vous faites aussi des événements ?
0: Mais oui, on fait des événements aussi, on en fait quelques-uns. Toujours, en janvier, on fait la nuit de la lecture, c'est notre premier rendez-vous de l'année, et on le fait en partenariat avec la bibliothèque de l'Échrenne et la formidable lanterne qui rugit, qu'on salue au passage. C'est un super moment qu'on passe en direct. Il y a aussi plus littéraire, celui-là, avec le concours des bonnes nouvelles, et cette année, en 2025, il y a eu 34 participants. Et si vous voulez plutôt rencontrer des gens, boire un petit coup à la radio, faire un premier pas, eh bien je vous conseille l'émission des gens chanteurs qui a lieu tous les mois et c'est une excellente plateforme, une excellente manière en fait de commencer à Alto, il y a une super ambiance. Voilà. En fait les événements c'est surtout l'occasion de créer du lien aussi avec les copains des Bauges, renforcer les partenariats comme notre présence au Takayalé avec les copains de la Criée.
34: Chat, faudrait pas parler des partenariats dans un bilan d'activité ?
0: Oui, c'est vrai, j'ai oublié, merci Marion. Les partenariats, on remercie la CPTS, qui ont leur propre émission dans la grille. On a aussi le parc, avec qui on réalise des émissions de territoire, et Marion a aussi assuré l'animation le jour de leurs 30 ans. Le SAGE de la PEI des Papillons d'Aix, qui sont revenus en 2025 pour faire leur émission à la rencontre des produits massifs.
34: On a aussi la Lanterne, évidemment, qui a son propre créneau dans dans la grille, les Amis des Bauges, bien sûr, avec qui on a réalisé des ateliers au centre de loisirs et au collège, l'EHPAD Maurice Perrier qu'on retrouve sur certains projets et enregistrements, le centre socio-éducatif en 2025 avec qui on a réalisé 5 ateliers pour des jeunes déscolarisés, et l'association des agriculteurs du parc avec lesquels on réalise des portraits d'agriculteurs et agricultrices locaux.
1: Ah, le feu, c'est chaud.
2: Si tu veux, je peux m'en occuper.
4: Et c'est une façon, à notre échelle, nous soignants, d'apporter notre petite pierre à l'édifice. Hein, notre logo, c'est un cairn, c'est peut-être pas pour rien.
5: Dans les Bauges et ailleurs.
9: Il s'agit d'un bocal.
7: Est-ce qu'on finirait pas quand même ce petit bilan d'activité en remerciant tous ces merveilleux bénévoles sans qui notre association ne serait rien ? On ne le répétera jamais assez. Alors, un immense merci à Bertrand, Morgane, Wendy, Myrtille, Abel, François, Pierre-Louis, Sébastien, Thomas, Alban.
34: Et merci à Anne, Bernard, Carole, Catherine, Marie, Christine, Cécile, Laetitia, Clément, David.
3: Merci à Dorothée, Élodie, Étienne, Evelyne, Fabien, Fanny, François, Ginette, Isabelle et Yvan.
11: Et merci à Jean-Claude, Jérôme, Martin, Franklin, Marie-Hélène, Pascaline, Caroline, Alain, Lydie et Nico.
7: Et puis on finit par remercier bien sûr Nolwenn, Olivier, Pascal, Pascal, Chloé, Kevin, Alexandra et Vincent, parce qu'il faut dire, avec vous, on s'amuse bien.
10: Donc c'est bon celui-là ? Je continue de parler, je chante, ou ouais, c'est bon ?
12: Oh putain, quel con !
7: C'est génial,
12: ça enregistre. J'aime bien.
7: Sébastien, bonjour.
12: Bonjour Charlotte, bonjour à tous.
13: Non, c'est Barbe Blanche.
15: Ah, c'est pas le même ?
13: Non.
15: Mais alors c'est qui Barbe Noire ?
13: C'est le cousin. Puisque
17: mais y a le cousin. Ah mais non, c'est le frère.
13: Alors, sinon il y a Barbe Douce et Barbe Blanche qui sont frères, et Barbe Noire, c'est leur triplé.
34: Comment on fait après pour partir d'une envie à une concrétisation ? On fait ça tout seul dans sa baignoire ou comment ça se passe ?
18: Eh ben non.
11: Et alors du coup, toi c'est un projet, toi du coup, mais ensuite du coup il y a toute une... comment est-ce que...
19: Donc si tout le monde a un petit capital à faire un don, un truc comme ça, un héritage, il n'y a pas de problème, on est apte.
10: Après le nouveau micro noir, non il n'est pas nouveau, mais c'est parce que c'est pour combler le vide et tout, tu m'entends correct ? Ouais.
21: Et le développement d'endorphines.
22: Vu qu'on est dans le sujet de l'endométriose.
21: C'est l'une des hypothèses.
23: Un aspect particulier de l'endométriose.
26: Moi, c'est le cousin.
31: Moi, j'ai déjà plein de barbes en tête.
15: Donc, c'est le cousin.
31: Les autres barbes couleurs, non.
15: Ah, parce qu'il y en a plein d'autres.
31: Oui, parce qu'en fait, c'est une grande famille de barbes couleurs.
15: Bon, mais ça, c'est une autre histoire, non ?
31: Mais c'est carrément une autre histoire.
15: Est-ce qu'il y a des femmes dans ces pirates à barbe ?
31: Oui, sinon Bombine, elle n'existe pas.
15: Mais parce que tous les pirates, hommes ou femmes, ont des barbes.
31: Oui, okay. Enfin, dans leur famille.
32: Le vieux micro, tu m'entends, dis ?
10: Attends, on peut pas te louper.
37: N'importe la waaaaaaaaaaaaaaaaaaaaaaaaaaaaaaaaaaaaaaaaaaaaaaaaaaaaaaaaaaaaaaaaaaaaaaaaaaaaaaaaaaaaaaaaaaaaaaaaaaaaaaaaaaaaaaaaaaaaaaaaaaaaaaaaaaaaaaaaaaaaaaaaaaaaaaaaaaaaaaaaaaaaaaaaaaaaaaaaaaaaaaaaaaaaaaaaaaaaaaaaaaaaaaaaaaaaaaaaaaaaaaaaaaaaaaaaaaaaaaaaaaaaaaaaaaaaaaaaaaaaaaaaaaaaaaaaaaaaaaaaaaaaaaaaaaaaaaaaaaaaaaaaaaaaaaaaaaaaaaaaaaaaaaaaaaaaaaaaaaaaaaaaaaaaaaaaaaaaaaaaaaaaaaaaaaaaaaaaaaaaaaaa
0: Bienvenue à tous au Masque et la Thune. Alors oui, je sais, c'est Pascal qui normalement traite de la musique au cinéma. Mais je crois qu'il n'a fait aucune série sur le cinéma dans les bilans financiers. On invente donc un nouveau concept, puisque au Masque et la Thune, on illustre un bilan comptable à travers des musiques de films. Vous êtes prêts? Vous allez contribuer, ceux qui sont avec moi en studio et ceux qui sont derrière l'enceinte et derrière leur poste aussi. Vous allez devoir, non pas critiquer, mais reconnaître de quel film il s'agit.
6: Ok.
0: On commence.
6: Le Seigneur des Anneaux.
0: Oh, pas du tout.
6: Je sais pas.
0: Michel, tu nous manques en studio. Si je vous dis Céline Dion, Leonardo.
8: Titanic.
0: Voilà.
6: Titanic. C'est Pascal
0: oui.
6: qui m'a aidé.
8: Oh,
6: il fait super bien la langue des signes.
8: Des nuls.
0: Oui, Notre année 2025 aurait pu ressembler à un immense naufrage quand le projet de loi de finances prévoyait de diminuer de 40% l'enveloppe du fonds de soutien à l'expression radiophonique, FSER de son petit nom, car ce fonds qui provient du ministère de la Culture pour financer les radios associatives dans leur rôle de médias de proximité et permettre à toutes et tous l'accès à un espace d'expression, eh bien oui, ce fonds représente pour 2025 78 217 euros, soit 59% du total de nos produits d'exploitation. Alors, fort heureusement, grâce à une mobilisation nationale, au travail de nos syndicats et au soutien de nos élus, cette coupe budgétaire n'a pas eu lieu. Et contrairement à Leonardo, nous n'avons pas nourri les poissons de l'Arctique. Mais continuons sur ceux qui nous financent.
1: Les parrains.
0: Eh oui, la mafia, bien sûr. Évidemment non, et j'espère que nous n'aurons jamais à en arriver là. Pour le moment, pas besoin, car quelques autres structures publiques continuent à nous soutenir. Le département à hauteur de 500 euros pour l'organisation du concours de nouvelles. Le fonds de développement de la vie associative à hauteur de 3000 euros pour un projet de prévention en milieu rural. Et non, on vous jure que ça n'a rien à voir avec le film susmentionné. Une aide exceptionnelle de 7900 euros souhaitée par Rachida Dati pour aider les radios en zone de revitalisation rurale.
6: J'aurais jamais cru dire ça, mais...
0: Merci Rachida. Merci Michel de nous avoir rejoints et rehausser un peu le niveau filmographique de ce studio.
2: Je suis bien content.
0: Moi aussi. Donc pour ceux qui ont sorti les calculettes, on est à 70% d'aide publique et de subvention pour le fonctionnement d'Alto, issu de deux financeurs, l'État et le département. On ne va pas dire que c'est fragile, mais presque. On essaye donc par tous les moyens de gagner en autonomie financière.
6: Michel,
15: c'est les temps modernes.
6: Le film,
2: je connais ça, c'est
6: Les temps modernes.
0: Les temps modernes, alors non, on n'a pas repris d'usine. Mais ce sont les salariés d'Alto qui assurent des missions de prestation, avec une clé à molette bien sûr. En faisant des ateliers dans les écoles, je ne vous dirai pas à quoi sert la clé à molette, à hauteur de 10 628 euros pour cette année, grâce à des partenariats comme avec le Parc des Bauges ou le Centre socio-culturel Le Pôle, à hauteur de 7 660 euros, ou encore des prestations de formation à destination d'autres radios. Tout ça, mis bout à bout, représente 27% de nos ressources. Et pour le reste ? Le reste.
4: Car ils peuvent nous ôter la vie, mais ils ne nous ôteront jamais notre liberté !
6: C'est Florent Pagny.
15: Ça, c'est avec le Seigneur des Anneaux.
0: Mais oh là là, Michel ! Quelqu'un sait d'où vient ce film ?
6: Brampot.
0: Mais oui, mais bien sûr. Et donc la vraie phrase pour Radio Alto, c'est « Car ils peuvent nous couper les vivres, mais ils ne nous ôteront jamais notre liberté !» Parce que oui, la raison d'être d'Alto, c'est-à-dire rassembler des gens, offrir un espace où on apprend, où on s'amuse, où on réfléchit, où on change le monde à notre manière, et bien ça passe par votre soutien à tous, habitants et structures du territoire. Et les adhésions ont représenté en 2025 2801 euros. Alors certes, c'est 2% de nos recettes, mais c'est une augmentation des adhésions de 47% depuis 2021. Et ça augmente tous les ans, ça ne s'est jamais arrêté. Vous êtes de plus en plus nombreux à faire vivre Alto et à nous soutenir. Merci, merci pour ça. Ça, c'était pour la partie produit, soit 133 429 euros en 2025. Et oui, tout ça. Pour la partie dépenses, où part donc tout cet argent ?
6: Mary Poppins ?
0: T'es pas loin. Un indice, ils sont en train de le répéter dans la salle d'à côté.
6: Quoi ? C'est quoi ?
15: Il n'y a que des vieux.
0: Oui, ils répètent quoi comme comédie musicale, Ginette ?
15: Il n'y a que des vieux.
6: C'est pas Mary Poppins ? C'est quoi ? Bascol !
0: Et oui, ils répètent la mélodie du bonheur. Parce qu'on sait que le poste principal de dépense... C'est pour les salariés, sautillant joyeusement d'un atelier à un reportage dans les collines verdoyantes des Bauges. Et elles ont sautillé à hauteur de 71 706 euros de salaire. Et qui dit salaire dit cotisation sociale. Vous savez, le truc où tout le monde trouve qu'on paye trop, mais qui sert à financer les routes, les écoles, les hôpitaux, la justice, et qu'on a vu que depuis qu'on en payait moins, ça n'allait pas forcément beaucoup mieux pour tout le monde. Eh bien, ces cotisations sociales sont à hauteur de 14 128 euros pour 2025. Et pour le reste ?
6: La grande bouffe.
0: La grande bouffe, eh bien oui, il faut les nourrir, tous ces bénévoles qui arrivent à Alto, prévoir des apéros pour les CA, un petit frichti pour les gens chanteurs. Les frais de réception, parce qu'on ne dit pas les frais de grande bouffe, sont à hauteur de 1401 euros pour 2025.
6: Combien ?
0: 1401 euros, il y a beaucoup de CA. On a
2: c'est
0: également...
2: C'est ma faute.
0: Oui, Michel. On a également tout ce qui permet de faire fonctionner Alto. Les frais de déplacement, les petits achats, le renouvellement du matériel, la téléphonie, l'expert comptable, les charges du local. Local mis gracieusement à disposition par la mairie de l'Échrenne. Un immense merci à eux. Et tous ces achats s'élèvent à hauteur de 31 917 euros. Tout ça, mis bout à bout, nous amène à un total des charges d'exploitation de 127 175 euros. Eh bien oui, certains ont peut-être déjà fait le calcul, mais quand on a reçu le compte de résultats, c'était un mardi, et malgré la pluie qui tombait à verse, on a dansé. Pour ces 8 079,48 euros de résultats positifs qui clôturaient une belle année d'activité pour Radio Alto. Et pour 2026, me direz-vous, eh bien... Oui, nous recoulons avec Leonardo. Le projet loi de finances 2026 annonçait non pas 40, mais 50% de coupes budgétaires pour le FSER. Alors, rebelote, mobilisation des syndicats, des élus locaux et maintien de l'enveloppe budgétaire. Youhou ! Ce qui nous a permis de pouvoir construire notre prévisionnel 2026 en espérant 65 000 euros de FSER pour Alto. Des charges de personnel un peu plus faibles que l'année dernière à hauteur de 79 760 euros parce qu'on est passé quelques mois sans être à 4 salariés avec les départs de Ludivine et Raphaël et avant l'arrivée, bénie, de Claire et de Maëlle. Des frais de réception à hauteur de l'accueil que l'on souhaite donner à nos bénévoles, soit 8 000 euros. Oui, on a prévu large parce qu'on fête nos...
15: 20 ans.
0: Oui, et on veut faire ça en grand. Tout ça mis bout à bout, on arrive à un budget à l'équilibre de 110 000 euros 287 pour 2026. Et en 2027 oui, le syndicat national vient de nous annoncer une nouvelle coupe budgétaire. Elle est d'ores et déjà prévue. Alors, on va avoir besoin plus que jamais de vous et de votre soutien. Des questions ?
15: Budgétaire de combien là ?
0: Ça, c'est surprise.
6: Alors, peut-être ce qu'on peut dire, c'est que les auditeurs et les personnes qui sont présentes ce soir à l'Assemblée Générale peuvent poser des questions. On prend leurs questions et puis on pourra y répondre en fin de.
0: Avec grand
6: plaisir. De prise de parole. Voilà, je pense que ce serait bien. En tout cas, pour l'instant, Radio Alto va bien, mais l'environnement est un peu inquiétant.
5: Est quand même très très bien géré par des salariés qui sont très très rigoureuses, puisque je peux mettre au féminin.
6: Oui, tu peux.
5: Sur,
19: comment faire autrement ?
5: Tout ce qui est l'argent, quoi, la trésorerie, le budget, tout ça, on ne gaspille pas quand même, hein, à Radio Alto.
6: Ah bah là, on ne gaspille pas, on gère en beau jus, là, ouais. Pas de problème.
0: Ouais, tu ne dis pas ça au CA. Hein.
6: Non, c'est vrai. Il faut enchaîner ?
15: Ah, il faut faire une transition, là, il me semble.
6: Ouais.
15: Donc, après le rapport financier prévisionnel de Mario, merci, bravo, oh,
6: bravo.
5: On
6: merci,
5: rappelle
6: bravo.
5: Qu'il faudra voter sur tous ces rapports, éventuellement par Internet, et on a jusqu'à lundi soir.
6: Et que tout le monde a reçu un lien pour pouvoir les consulter. Le tableau aussi ? Le tableau de...
0: Le bilan financier. Tu veux dire hors Titanic et tout ça ?
6: Ouais, c'est ouais. Ça.
0: Oui. oui, tout ça, c'est
6: donc,
0: en ligne.
6: Donc, bien entendu, il est public. Voilà, il est... Tout le monde peut y avoir accès.
15: Donc, on est au rapport d'orientation.
6: Ouais.
15: Donc, Olivier va nous orienter.
6: Eh bien, allez. Alors, c'est toujours un exercice extrêmement compliqué, en juin 2026, de faire un rapport d'orientation sur l'année 2026. Comprenez bien que, psychologiquement, ça me pose régulièrement une difficulté. Sans doute, est-ce le moment de faire le point, mesdames et messieurs ? Vous allez me dire que c'est le cas tous les ans, et que nous disons combien cette association, cette radio va bien, on vient de l'entendre, qu'elle va poursuivre ses actions l'année prochaine, et vous avez sans doute raison. Mais cette année, il est vraiment temps de faire le point. Il est temps de regarder derrière un petit peu et de regarder devant beaucoup. Pourquoi cette année ? Parce qu'en 2026, Alto n'est plus tout à fait la même. Elle n'est pas non plus tout à fait différente. Parce qu'en 2026, Alto a 20 ans. Il est temps de s'arrêter et de faire un état des lieux. C'est tellement chouette d'être arrivé jusque-là, mais ce n'est pas une fin en soi. C'est même uniquement le début. Que de moments passés, de joie et parfois de peine, de désir, d'échecs un peu, et de réussite, beaucoup. Le moment est sans doute venu et elle a dû s'arrêter et réfléchir. Il est temps de revoir ses priorités, de savoir ce qui est nécessaire, indispensable, ce qui est superflu, ce qu'elle veut et ce qu'elle ne veut pas. Alors elle s'est dit, cette année, il faut éclaircir ses envies et ses pensées, sortir du « on verra bien » ou du « c'est évident ». Alto a donc décidé de revoir son projet associatif pour les 5 ans qui viennent. Parmi ce qui est important pour elle, le projet associatif relève des mots particulièrement importants et très éloignés de ce qu'on peut entendre aujourd'hui dans le monde. Par exemple, la convivialité, l'ouverture d'esprit, un monde plus solidaire, plus juste et plus ouvert. Vous vous imaginez quelque chose d'autre ? Alto a 20 ans. Il est aussi temps de structurer un peu sa vie, de structurer son organisation. Les décisions fluctuantes, les « on a toujours fait comme ça », les « il n'y a pas de souci », ça nécessite parfois un minimum de structuration. Dans sa vie, la musique est centrale. Elle est là tout le temps, c'est son moteur. C'est décidé, la musique aura une commission associative pour l'organisation, le choix, le classement. Bref, elle aura une vraie responsabilité. Même si la nonchalance est agréable à vivre, il faut savoir prendre des décisions et s'y tenir. Un peu d'organisation, mon Dieu. 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Elle est entourée de gens qui ont le même âge. Regardez dans ce studio, et même les auditeurs, tout le monde ici est jeune. Certains sont jeunes avec quelques années d'expérience de plus que les autres. Mais tout le monde est jeune. Regardez le site internet, regardez les photos des bénévoles, que des jeunes. Regardez l'équipe. À cet âge, les liens se font et se défont. Les chemins se séparent. Parfois, ce sont les personnes qui lui sont les plus proches, comme Ludivine et Raphaël, qui partent. Mais ce ne sont pas des ruptures, ce sont des séparations. Rien de plus normal quand on est jeune. Et puis, on crée de nouveaux liens, avec de nouvelles amies, Maëlle et Claire. Et la vie a une nouvelle saveur, de nouveaux projets, de nouvelles envies partagées. On n'oublie pas les anciennes amitiés. Elles servent d'appui pour se lancer dans les nouvelles. 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Ou bien le contraire, peut-être que d'autres vont trouver qu'une radio associative, c'est encore et toujours un espace de liberté d'expression, de parole pour ceux qui n'en ont pas, d'éducation à l'information, et peut-être vont la soutenir. Franchement, aujourd'hui, elle s'en fout. Qu'est-ce qu'elle peut faire de plus que ce qu'elle fait déjà ? Quand on est jeune, on sait très bien que l'avenir peut changer. On verra, on fait pour le mieux, puis on verra. Alto a 20 ans. Ce n'est pas parce que l'avenir peut changer qu'elle va le subir. Être jeune, c'est aussi lutter pour des idéaux plus grands. Et la lutte, à son âge, c'est collectif. Avec d'autres associations des Bauges, elle veut se battre pour créer un comité d'action culturelle. Elle est sensible aux personnes éloignées de la culture et de l'art. Et comme disait l'autre, avec un petit A, l'autre, les gens qui ne sont rien. Lutter pour la culture, pour ceux qui en sont éloignés, évidemment. Alto a 20 ans. Sa jeunesse lui donne l'envie furieuse de faire la fête, de danser, de chanter, de boire, d'embrasser, de revoir les anciens amis et de les mélanger avec les actuels et les futurs. Elle veut profiter de la vie, de la nuit, des amis, des jeunes, avec ou sans leurs années d'expérience. Elle veut du monde, elle veut que vous veniez la voir, que vous partagiez avec elle du son, des rires, des chroniques, des coups de gueule, des indignations. Bref, elle veut la vie. Elle vous invite le samedi 14 novembre pour fêter ça en grand à l'Echerenne. Faire la fête sans dormir jusqu'au bout de la nuit, jusqu'au petit matin. 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

0: juste un petit rappel des modalités de vote, puisque c'est nécessaire. Donc, de nouveau, je rappelle qu'il
1: faut... Le vote du conseil d'administration, cette fois.
0: Oui, c'est ça. Bien, merci, Ginette. Donc, il faut être à jour de sa cotisation de 2025. Il faut être un membre actif, c'est-à-dire avoir participé de manière active à Alto. Là, vous avez reçu un mail du coup de Marion par rapport à ça. Et vous pouvez voter soit sur place, donc ce soir ou en passant à la radio, ou en ligne jusqu'à lundi 15, c'est-à-dire lundi prochain, 20h. 20h, lundi 15.
1: Alors, le renouvellement du CA. Alors, on a quelques membres du CA qui nous quittent, qui partent. Hein, c'est pas, ils quittent pas l'association. Hein, ils partent simplement du CA. Alors d'abord, Chloé et François. Alors eux, ils n'étaient pas vraiment membres à part entière du CA. Ils étaient ce qu'on appelle nous membres invités pour un an. C'est-à-dire qu'ils essayent pendant un an. Ils viennent. Ils n'ont pas le droit de vote, mais ils écoutent. Et puis pour voir s'ils ont le temps. Et
0: en fait, s'ils ont le temps, s'ils nous supportent, ouais, s'ils supportent voilà. Michel.
1: Et Chloé et François, bah, pour le moment, ils ne souhaitent pas se présenter en tant que membre à part entière au conseil d'administration.
0: Bon, c'est pour une histoire de temps surtout. Hein.
1: Ouais, c'est ça. Ils restent à l'association, bien sûr. Ils font des émissions, il n'y a pas de souci. Yvan Chelépine, Yvan qui faisait partie de l'équipe à l'origine de la radio, eh ben il est déménagé, il est plus trop là, donc voilà, il quitte le conseil d'administration aussi. Pascal.
0: Nous
1: quitte aussi le conseil d'administration aussi pour des raisons de temps. Il fait une super musique sur les musiques de films, hein, donc il continue son émission. Il n'y a pas de problème.
0: Super émission, oui.
1: Et puis bah, David aussi, voilà, il quitte le conseil d'administration, mais elle ne quitte pas l'association. Alors, ceux qui sont sortants et qui souhaitent se renouveler.
0: Alors, il y a qui?
1: Alors, il y a qui?
0: Eh bien, il y a toi-même,
1: et
0: Ginette.
1: Ben voilà.
0: Il y a notre Ginette Marlin.
1: Voilà.
0: Qui souhaite donc renouveler son mandat pour le CA. Il y a notre Thomas Perron, qui n'est pas avec nous ce soir, malheureusement, mais qui souhaite malgré tout renouveler son mandat. Et il y a Jérôme Rivollet, qui est avec nous, et qui souhaite donc renouveler aussi son mandat. Alors, tu veux prendre la parole?
1: Oui, pourquoi tu veux te représenter?
0: Comment t'appelles-tu?
2: C'est une excellente question. J'ai mûri cette longue réflexion des semaines et des semaines et j'en suis arrivé à la conclusion que le lien était toujours là. Voilà, et que je crois que j'avais encore envie de donner, voilà, pour ce projet, voilà, qui me tient toujours très fort à cœur. Et puis alors c'est vrai que c'est pas tout le temps simple de conjuguer l'emploi du temps, les CA et puis l'investissement au sein de la radio, mais voilà, je sens que il y a encore quelque chose à nourrir.
3: Alléluia donc.
0: David, tu voulais dire quelque chose ou pas? Prendre un petit peu la parole.
4: Moi, je peux prendre rapidement la parole et puis.
0: Bah ouais, parce que quand même.
4: Faudrait que je m'entende, mais c'est le genre de CA qu'on quitte un petit peu à reculons, en fait. Moi, je comprends Jérôme qui réfléchit à chaque fois parce qu'en fait, on a vraiment envie de continuer et vraiment envie de s'investir. Effectivement, il y a une notion de temps, il y a une notion d'engagement, mais voilà, le fondement de la radio, il est vraiment là. C'est hyper intéressant. Alto, c'était l'association Libertés Oreilles, c'est aussi l'association Liberta Parole. C'est une association citoyenne par excellence. Et il faut vraiment, vraiment soutenir cette radio. Il faut l'écouter, il faut participer, il ne faut pas hésiter à venir. Et si en plus, ben, c'est de participer au CA, ben, c'est encore mieux. Parce que voilà, il y a un vrai accueil ici. Donc,
0: bon, venez. Je rappelle que tu quittes le CA, mais tu ne quittes pas Radio Alto.
4: Pas très envie d'arrêter le projet radiophonique.
0: Voilà.
4: Et encore moins d'arrêter d'écouter Alto et de participer.
0: Voilà. Merci à toi.
4: Merci à vous.
2: Ouais, merci pour ces années d'investissement.
1: Ben oui, c'est toujours bien d'avoir une bonne équipe quand même. Et on lance un appel, hein, ceux qui veulent présenter au conseil d'administration. Bien sûr, il faut déjà avant être actif à la radio, mais les portes de la radio sont ouvertes pour ça. Et il y a un accueil des salariés qui est tellement sympa, agréable, chaleureux, et qu'on a envie de, on n'a plus envie de partir, en fait, quand elles sont là.
4: Il y a du café tout le
1: et
4: temps.
1: Et ouais, c'est ça. Donc, moi, tant qu'on ne me met pas à la porte, ben, je vais rester.
0: Ah ben non, il ne faut pas être timide. Venez à Radio Alto, de toute façon, vous serez toujours très bien accueillis. Ouais. Ça, il n'y a aucun souci par rapport à ça.
1: On a une super équipe, en plus, en ce moment. Donc, voilà.
0: Alors et après, il y a quelqu'un qui...
1: Oui, il y a Dorothée. Dorothée, ben justement, cette année, elle souhaite intégrer le conseil d'administration en tant que membre invité pendant un an. Et peut-être que Dorothée, qui est une super animatrice radio, va peut-être nous expliquer pourquoi. Bonjour. Du coup, j'étais de l'autre côté, je n'ai pas écouté.
0: Non, mais on disait que tu voulais, tu souhaitais intégrer le CA.
1: Ah, moi, je voulais que vous répétiez que j'étais une super animatrice.
0: Ah ouais, non, mais ça... On va le dire.
1: Ça fait l'hypophète. Il suffit de tout faire à
0: l'animation. Tu fais plein d'émissions et d'animations.
1: Ouais, mais je rejoins ce que disait Ginette. C'est vrai que c'est une association où quand on rentre, on est tellement bien accueillis. On nous laisse un champ des possibles inimaginable. On a une idée, pouf, ça se réalise. Comme par magie, on est accompagné. Et du coup, j'en profite, ça fait 20 ans. Moi, j'étais pas là quand ça a été créé. Mais alors, ceux qui étaient au départ et qui ont eu cette idée, bravo. Merci. Et puis, au bout d'un moment, quand on est dans une structure, c'est bien de participer un petit peu au côté un peu plus obscur, qui se voit peut-être un peu moins. Et avant de pouvoir m'engager, je trouve que votre idée de pouvoir être observateur, c'est une super idée. Comme ça, on s'engage vraiment en connaissance de cause.
3: Mais l'ambiance au conseil d'administration est la même pratiquement que quand on est à la radio. Hein. Il n'y a pas de souci, on s'entend super bien.
1: C'est pas ce qu'il disait de l'autre côté. Hein.
3: Même sur des sujets qui ne sont pas toujours bien. Voilà, même si on n'est pas d'accord sur certains.

0: 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Bah, franchement, je sais pas, ça fait chaud au cœur et il y a des bonnes énergies. Il y a des bonnes volontés.
1: 50 selon la police ou selon les organisateurs.
0: Donc encore une fois, bon bah vive Radio Alto et longue vie à Radio Alto.
1: Merci à toi.
2: Merci,
1: merci à tous.
3: Merci. 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

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Mon amour pour toi est très grand. Très très grand. Plus grand que la plus haute montagne de tout le pays. Mon amour pour toi est plus long que le kilomètre. Tu as déjà vu un amour comme celui-là? Où? Dis-moi, où même? Je te jure, trois personnes comme ça, le père, le fils et la mère, c'est moi qui te dis ça. Mon amour pour toi est plus nombreux que les gouttes de pluie qui tombent. Il peut briller, briller même plus que le soleil. Même dans la nuit là, il peut briller plus que le soleil. Tu vois toi-même que c'est trop fort. Est-ce que toi, tu as déjà vu le soleil briller dans la nuit? Hein? Mon amour pour toi, il est éternel. Il est universel. Et il est unique, hein? Je ne sais même pas comment le décrire. Il est plus beau qu'un ciel plein d'étoiles. Et même quand les étoiles ne sont pas là, mon amour pour toi est encore plus beau que le ciel. Il est dense comme la forêt vierge. Mon amour pour toi est plus profond que le fond de la mer. Quand je me promène dans les rêves, je nage dans mon amour pour toi comme un poisson dans l'eau. Tu vois donc, mon amour pour toi est même aquatique, comme il est terrestre et en même temps céleste. Mon amour pour toi, c'est un point ou un point virgule. Ce n'est pas deux points, car ça ne demande pas d'explication. C'est un point d'exclamation. Mon amour pour toi, c'est une virgule et trois points de suspension, car ça continue toujours. Et ce n'est jamais un point d'interrogation, hein? Jamais, jamais, car c'est résolu dans mon cœur.

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1: La Lanterne qui rugit, bonjour.
2: Bonjour à vous qui nous écoutez. Moi, c'est Isabelle et aujourd'hui, j'ai...
1: Le lundi, je peux déposer les lanternes.
3: Ah, le feu, c'est chaud. Hein.
4: Si tu veux, je peux m'en occuper.
5: Merci beaucoup Jean-Marc Rochette d'être venu. Je vous ai rencontré il y a quelques années à Annecy à l'occasion de la sortie du dernier volume du Transpersonnage et je suis bien vraiment très content, je peux presque dire un peu honoré de vous revoir maintenant. Éric Vuillard, un auteur que j'aime bien, qui s'occupe beaucoup d'histoire, à qui on posait la question l'autre jour de ce qu'il faisait du passé, a répondu « On écrit toujours au présent, de toute façon ». Ça m'a semblé être un bon début et la première question que j'ai envie de vous poser, c'est sûrement pas pourquoi écrivez-vous, parce que ça me paraît à peu près aussi vain que la question pourquoi grimpez-vous au sommet des montagnes, mais plutôt comment écrivez-vous, comment êtes-vous venu à l'écriture? Est-ce que ça a été un lent cheminement, une illumination, une impérieuse nécessité? Est-ce que c'est... une rivière qui est sortie toute armée comme la fontaine de Vaucluse, ou bien est-ce que ça a été une sorte d'évolution lente, de ruisseau qui a pris de l'importance?
6: Bon, merci d'être si nombreux déjà. Et puis, pour cette histoire d'écriture, ça remonte à loin, parce que bon, moi je suis né en 56. Et donc j'étais en scolarité dans les années 60 et j'étais dyslexique. À l'époque, c'était pas tellement connu comme ça. Simplement, tu passais pour un abruti, quoi. Donc c'est-à-dire qu'à l'école, l'orthographe était extrêmement importante et c'était catastrophique. Donc dans ma tête, je me suis dit l'écriture, c'est pas du tout pour moi. Ceci dit, j'ai quand même continué jusqu'au bac. Je sais pas comment je me suis démerdé, mais je me suis mis à faire beaucoup de sport et beaucoup de dessins. Voilà. Souvent, j'ai pas mal de dyslexiques à mon époque. Ils finissaient sport un peu comme ça. Voilà.
5: D'accord.
6: Ça, c'est déjà pour vous dire. Au départ, c'était pas gagné. Et puis, j'ai fait de la BD. Et puis, comment ça a commencé? J'avais déjà écrit quelques petits textes comme ça, puis je trouvais que ça sortait assez facilement, mais c'était épisodique. Et puis en 2020, il y a eu une exposition qui était prévue dans un musée sur les animaux, et donc j'ai commencé à dessiner des animaux, et avec Christine on s'est dit tiens, il faudrait faire un livre. Et donc j'ai dit je veux faire une bestiaire des Alpes et je me suis dit c'est un peu dommage qu'il y ait que des dessins, donc j'ai commencé à écrire des histoires sur le chouka, l'aigle, etc. Et à ma grande surprise, j'écrivais très vite et les nouvelles sortaient comme ça. Bon, donc c'est le début de ça, c'est des petites nouvelles sur les animaux que j'ai adoré écrire et le bouquin d'ailleurs a eu un succès, les gens ça les a intéressés. Alors, il y a plein de gens qui regardaient que mes dessins, qui lisaient pas le texte. Parce que comme je suis dessinateur, ils devaient se dire c'est juste du gris. Mais il y en a d'autres qui ont lu et donc ça m'a donné un peu comme ça. Et puis l'écriture vraiment a commencé avec Au cœur de l'hiver. Donc c'est l'histoire de Christine et de moi. On a passé 4 hivers enfermés. Je sais pas qui était enfermé d'ailleurs, parce que c'était à l'époque du Covid. Donc tout le monde était enfermé. Peut-être que c'est nous qui sont les moins enfermés finalement. Et donc j'ai écrit ce livre, alors qu'il est déjà plus étoffé. Et là, pareil, très curieusement. J'écrivais facilement, ce qu'on appelle écrire, c'est-à-dire tu écris le matin, puis le soir t'es étonné, ça écrit 3 pages, quoi. Et puis ça a continué comme ça. Et d'ailleurs, Christine me disait, mais t'inquiète pas, Flaubert, il faisait plein de fautes. Bon, je me conforme pas à Flaubert, mais il paraît qu'il faisait plein de fautes, Flaubert. Et puis voilà, et donc le livre est sorti au cœur de l'hiver, et ça ne pouvait pas être une bande dessinée, parce que c'est quand même très psychologique, il y avait des grandes descriptions où il se passe rien, parce qu'on était... perdu dans la neige. Et donc, ça pouvait pas être une BD. Et là aussi, le public était adhéré. Et voilà. Et donc, je me suis aperçu que pour moi, c'était pas une torture d'écrire. Mmh. Et c'est plutôt une torture de faire de la BD. En fait. Non, parce que la BD, c'est très besogneux. Par exemple, si vous écrivez Robert monte les escaliers, ouvre sa porte et il tombe sur un cadavre, c'est fait, tout le monde a suivi. Mais par contre, en BD, il va falloir faire Robert qui monte les escaliers, Robert qui ouvre sa porte et Robert qui... Et ça, à chaque fois, vous allez dessiner Robert avec sa tête. Vous voyez ce que je veux dire? Et ça, c'est extrêmement plombant, en fait. Et voilà. Et donc ça, et donc le festin de Pierre. Alors, je suis un peu bavard, mais en fait, le festin de Pierre, j'avais pas du tout l'intention d'écrire quoi que ce soit. Mais il y a Augustin Trapenard qui est passé dans ma vallée, qui m'a posé à un moment la question, c'est quoi votre prochain livre? Et j'avais pas de prochain livre en vue, et j'ai dit, oui, je pense qu'on pourrait faire un livre qui serait une immense description d'un paysage. Comme L'homme qui marche, un peu de Taniguchi, mais écrit, quoi. Que de la description de paysage. Et donc, j'ai commencé comme ça. La première phrase, c'est « Derrière mon jardin commence un chemin infini ». Et j'ai commencé à vouloir écrire ça. Et très rapidement, les histoires sont arrivées.
7: D'accord.
6: Voilà.
7: D'accord. Et pour prendre une métaphore de montagne, pour vous, l'écriture, c'est plutôt encordé, parce que vous aviez fait un livre d'entretien. Vous évoquez souvent Christine Kam, ou bien est-ce que c'est voilà cordé ou solitaire ou un peu des deux?
6: Non, c'est très très solitaire l'écriture.
7: Ah
6: ouais, non, c'est très solitaire. Enfin, il y a Christine. C'est insupportable parce que comment on vit ensemble. Si j'ai écrit, je sais pas, trois paragraphes, je descends sur la scène, je vais te dire ça, tu vois. Et, bon, c'est pas si solitaire que ça, quoi. Mais
7: voilà.
6: Mais je fais participer, en fait. Et, ouais. Et mais par contre, c'est quand même très solide. C'est
7: oui.
6: Très. Ouais, non, c'est on est seul en face de. Bon, de la page, quoi. Et ouais, enfin, j'adore ça, moi. J'ai pas du tout de. J'adore.
7: En fait, vous aimez bien les pages blanches, que ce soit des toiles ou des pages.
6: Oui, non,
7: c'est
6: non.
7: Une affaire de graphie.
6: J'aime bien. Enfin, après, écrire, c'est ce qui, c'est les sujets des fois qui peuvent être douloureux quand on écrit. Mais l'écriture en tant que telle, c'est quelque chose qui me. La succession des phrases, les images qui naissent. Oui, je trouve que j'adore ça, oui.
7: Mais on verra encore des toiles de vous.
6: Ah oui, non, mais je
7: moi, ça me manquerait.
6: Oui, non, mais je fais des aquarelles, j'adore ça. En fait, c'est la BD qui risque de pâtir un peu de tout ça, parce que j'adore sculpter des animaux, par exemple, j'adore peindre et j'adore écrire. Et ça, c'est les trois passions, quoi, en fait.
7: Ah, donc le point de départ de cette rencontre, c'était la sortie de ce livre. Je ne l'ai pas dit tout à l'heure, pardonnez-moi. C'est le dernier ouvrage paru, donc le troisième.
6: Ah, écrit.
7: En écrit, oui.
6: On peut dire que c'est le troisième.
7: C'est
6: avec ça, le Bestiaire hein. Des Alpes, c'est le troisième.
7: C'est ça. Et en fait, pour ceux qui ne l'ont pas lu, chance à eux, ils ont tout à découvrir. C'est un recueil. Et j'avais envie de vous poser la question, parce que j'entends presque recueil au deux sens du terme. C'est-à-dire, c'est un rassemblement de textes, mais il y a une dimension presque un peu recueillie aussi. Recueil de souvenirs, méditation, ce sont sept textes de longueur extrêmement inégale. Voilà, j'en dirai pas beaucoup plus. Il y en a un qui fait la moitié de l'ouvrage et les autres, parfois, ne font qu'une page ou quelques pages. Et j'avais envie de vous demander un peu si ce caractère... Alors, je ne vais pas dire fragmentaire, c'est de la contiguïté entre les textes ou de la continuité. Comment ça s'est... Vous les avez retrouvés déjà un petit peu près voilà, j'avais envie de vous...
6: Ce qui s'est passé, c'est comme je vous disais tout à l'heure, le premier chapitre raconte à peu près tout. C'est-à-dire que le premier chapitre, c'est moi qui sors de chez moi et qui décide d'aller me balader voilà, sur la rive gauche du Vénéon. Donc, au début, c'est une description, c'est bien ce que je voulais faire au départ. Et rapidement, je tombe sur la destruction du village de la Bérarde, qui est juste en dessous de chez moi. Et donc, à ce moment-là, d'une manière, c'est libérer les fantômes. En fait, les fantômes, parce qu'il y avait une, pour ceux qui connaissaient, il y avait une chapelle qui a été complètement détruite. Et dans cette chapelle, au mur, il y avait des plaques qui parlaient des morts en montagne. Et donc, je pars là-dessus. Et après, je continue ma marche pour aller au Carlet. Et là, d'un seul coup, je me retrouve avec ma mère quand j'ai 10 ans. Et d'un seul coup, le temps se met à diffracter d'un seul coup. C'est-à-dire que là, je suis à la Bérarde maintenant. Et puis, tout de suite après, je me retrouve à marcher avec ma mère, en disons, dans les années début 70. Et puis après, j'arrive au Carlet. Et au Carlet, ce qui me déclenche, c'est qu'il y a des pins qui ont à peu près 600 ans, qui sont toujours là. Et d'un seul coup, je me dis, oui, mais là, il y a eu des gens qui vivaient. Et donc, je raconte l'histoire d'une famille de paysans de montagne qui ont 3 enfants. Alors, je ne vais pas vous dire ce qui leur arrive, parce que c'est... Mais, et après, je retourne... Enfin, bref. Et donc, dans ce premier chapitre, c'est cette histoire de présent, en fait. Parce que beaucoup de gens pensent que la seule réalité qui existe, c'est le présent. C'est-à-dire... J'ai l'impression que la réalité, c'est maintenant et pas quand ils sont rentrés dans la pièce. Pourtant, si on y réfléchit bien, quand vous êtes rentrés dans la pièce, c'était tout aussi réel que maintenant. Et donc, cette idée de que le temps, comme ça, est quand même une espèce de matière assez, assez flexible, ça a fait ce livre, en fait. On peut passer de... Ça, c'est aussi comme on écrit au présent. Donc, dans ce premier chapitre, c'est ça. Et après, je l'ai décliné sur tout le livre, en fait. Voilà. C'est un travail un peu sur sur le temps et sur la précarité. Parce qu'en fait, le fait de voir la Bérarde détruite, ça m'a amené à d'autres destructions et à la destruction probable sans apocalypse. Enfin, on n'est pas fait pour rester éternellement sur cette terre. Donc, il y a bien un moment... Voilà, c'est un peu tout ça.
7: Oui, oui. Ce qui emboîte des temporalités très différentes. Enfin, là encore, je ne veux pas du tout divulgâcher le livre, mais il se situe parfois dans des temporalités qui seraient plutôt de la géologie, d'autres fois le temps des saisons. Et puis, il y a aussi le temps de l'histoire. Et puis, il y a parfois aussi le temps biographique, c'est-à-dire le vôtre.
6: Voilà.
7: Et ben, je découvre à quel point il y a une continuité. Et d'ailleurs, vous employez le terme chapitre.
6: Oui, oui, chapitre, je voulais pas...
7: Ce qui serait pas spontané quand on lit le livre.
6: Des nouvelles, si vous prenez Maupassant, les nouvelles, elles sont... Évidemment, c'est des nouvelles. Tandis que là, il y a une espèce de continuité, parce que c'est le même lieu.
7: Oui.
6: C'est-à-dire, cette vallée, c'est toujours un peu... vision que j'ai du temps, etc. Et on a travaillé aussi la succession des chapitres. Par exemple, je voulais que le chapitre de l'incendie soit le moment où le lecteur... alors là, pour le coup, est projeté dans le passé c'est fini. En fait... le temps présent où je... Il n'existe plus. Et après, il y a la grande nouvelle de Grenoble. Et puis voilà.
7: Alors, la grande nouvelle de Grenoble, elle fait allusion à un épisode tout à fait réel, hein, de l'histoire grenobloise. Au XIIIe siècle, une crue catastrophique du Drac qui est tellement forte qu'elle fait couler l'Isère à l'envers pendant un moment. Bref, et il y a une dimension presque biblique à ce récit, parce que c'est quand même l'écroulement d'une ville dont on a vu à quel point elle était le lieu de tous les maux, presque.
6: Ah oui, hein, oui, oui.
7: Alors,
6: oui, oui.
7: Vous sauvez rien des villes.
6: Non, mais je ne sais plus comment ça m'est arrivé, cette histoire de Grenoble. Hein. Parce que moi-même, j'ai été surpris. C'est-à-dire que quand j'ai appris que je ne connaissais pas, je suis grenoblois, ça, je me suis dit, mais Grenoble a été détruit en 1219. Il y avait, en fait, Grenoble, c'était une ville qui était une petite ville et qui était enserrée dans des anciens remparts romains. Et donc, c'était pas de bol pour eux. Ce jour-là, c'était la foire de la Sainte-Croix. C'est-à-dire que c'était la plus grande foire de l'époque, de la région en tout cas. Et il y avait des Italiens, des Savoyards, tout le monde est venu. Et au Moyen-Âge, c'est vrai qu'il y avait un côté un peu... Il y avait les foires, c'était vraiment des foires, quoi. Rabelais, quoi. Donc il y a eu toute une scène, effectivement. C'est une espèce de, c'est la foire, quoi.
7: C'est la limite de la débauche.
6: Pas la limite carrément.
7: Même au-delà.
6: Et donc il y a une espèce de, arrive l'apocalypse, quoi.
7: C'est ça.
6: Et alors, l'intérêt, c'était de l'écriture. Par exemple, c'est typiquement, on m'a dit, mais ça ferait une super BD. Je lui dis, non, ça, c'est indessinable. C'est-à-dire, les destructions de Grenoble, 5000 morts, c'est indessinable. Et d'autant plus que parce qu'à l'époque, il y avait plein de choses qui se passaient. Et juste avant, il y a eu la destruction de Constantinople. Ce qui fait que je raconte aussi la destruction. Alors là, la destruction de Constantinople, je le savais pas. Non plus, parce que quand on écrit, en fait, on découvre, on dit, ah oui, disons. Et par contre, ce que je savais un peu, il s'était passé quelque chose, parce que je connais des amis, une amie surtout, qui était orthodoxe, c'est-à-dire russe, et en fait, ils s'en souviennent beaucoup.
7: Ah oui. Alors, c'est destruction de Constantinople, elle a été plusieurs fois détruite. Là, c'est la destruction par les croisés.
6: Par les catholiques, en fait.
7: C'est ça, voilà. Par les croisés d'Occident.
6: Donc, en fait, c'est les croisés et surtout les Vénitiens qui attaquent pour X raisons et qui détruisent entièrement cette ville et qui tuent les femmes. Enfin, bref, c'est horrible.
7: La croisade avait bon dos.
6: C'était
7: un pillage organisé.
6: Et donc, cette histoire de Grenoble m'a amené, comme ça, en tirant sur les ficelles, à parler de ça. Et à parler d'autres choses aussi, par exemple, cette époque-là, il y avait vraiment parce que l'Isère, mais la Savoie, c'est pas française, c'était le Saint-Empire germanique. Et donc il y avait énormément de conflits entre le pape et l'empereur. Et on retrouve ces conflits entre le dauphin et l'évêque. Qui a le pouvoir à Grenoble? C'est une question. Est-ce que c'était Dieu ou est-ce que c'était le glaive, en fait? Et voilà. Et donc ça m'a permis de bien me régaler au niveau de la comment le lecteur faire mordre à l'hameçon cette histoire de pouvoir, etc.
7: Et alors j'ai eu l'impression que dans cette longue nouvelle où vous arrivez à quelque chose que j'avais encore pas rencontré même dans le livre avant ou presque pas, c'est l'invention de personnages. C'est-à-dire que là, ils sont incarnés, on les suit. Et alors, ce sont des gens qui cheminent. Ça, je pense que pour vous, c'est un thème assez important. Hein, cette errance ou errance organisée, ça dépend. Que ça soit des marchands, des mercenaires, voilà. Mais c'est assez nouveau pour vous d'inventer des personnages ou alors.
6: Ah bah, j'ai été surpris d'y arriver. Ah non, là aussi, je m'y attendais pas parce qu'en fait. Au départ, d'abord, Christine, j'étais terrorisé par cette histoire de Grenoble, parce que là, il fallait faire une structure qui soit solide. Donc, il a fallu faire un plan. J'avais pas trop, Et puis, les personnages ça arrive toujours d'eux-mêmes. C'est-à-dire que je me suis dit, il y a une foire, et donc, s'il y a une foire, il y a des marchands. Et s'il y a des marchands, ça serait bien qu'ils viennent d'Italie, parce que moi, ce qui m'intéressait, c'est qu'ils passaient le col du Lautaret, donc ils passaient dans mon coin. Et puis rapidement, je me suis aperçu qu'à l'époque, si tu te promenais comme ça en tant que marchand,
7: il fallait mieux être
6: protégé. Avec des mules, avec je sais pas l'équivalent de 500 ou 600 000 euros,
7: c'est ça,
6: de tentures, de d'épices, etc. Et donc il fallait qu'il ait une protection. Et donc évidemment je me suis dit tiens, un mercenaire c'est pas mal. Et le mercenaire, qui c'est un mercenaire, etc. D'où il vient, et finalement il devient actif. Et puis comme il est un peu rat, mon marchand, au lieu de prendre deux ou trois mercenaires, il en prend qu'un. Donc après, il se dit, putain, j'en ai pris qu'un. Ça va peut-être pas suffire. Mais etc. Donc après, tu commences à... En fait, tu t'amuses, en fait, dans l'histoire, quoi. Façon de parler.
7: Et dans cette apocalypse dont on vous connaît assez amateur, parce que le transpersonnage, c'était post-apocalypse. Hein, alors, je pense... Je ne sais pas s'il faut que j'éclaire la référence. Transpersonnel, ouais, c'était un peu le grand œuvre, en tout cas celui qui a eu la plus grande notoriété, adapté au cinéma, etc. Et dans cette ambiance apocalyptique, il y a quand même à la fin une lueur d'espoir. Ils achèteront une ferme entre les coteaux et les collines, et les jours de beau temps au loin, ils pourront voir la blancheur des Alpes. Ils y feront pousser la vigne. C'est une allusion à l'enfance, à Condrieu.
6: Exactement.
7: Ouais, j'imagine voilà. Un peu.
6: Mais surtout, quand tu écris, t'es un démiurge.
7: Ah oui.
6: Et donc, en fait, c'est un mercenaire qui a plus d'oreilles, qui a eu une enfance abominable, mais qui est un bon gars. Et enfin, il est même un peu bon, bref. Et puis avec lui, il a deux prostituées. Une prostituée parce qu'à l'époque, il y avait énormément de prostitution au Moyen-Âge. C'est-à-dire qu'en gros, une femme qui perdait son mari, elle avait pas beaucoup de place, etc. Donc cette femme, j'aime beaucoup aussi le personnage, et une jeune femme qui a une vie encore. Et donc je voulais pas du tout que ça se termine mal pour elle, pour eux. Et donc je leur ai offert un beau terrain
7: ouais.
6: Avec une belle vue sur les Alpes et de la vigne.
7: Ouais.
6: J'ai pas précisé qu'ils avaient une source, des coques et tout ça, mais
7: j'aurais pu
6: vraiment leur...
7: Il y a un Éden en gestation là.
6: C'est, ouais.
7: c'est touchant parce que ça vient à la suite
6: d'horreur, hein.
7: D'horreur absolue.
6: Ouais.

0: Alors, vous n'êtes pas toujours aussi, aussi optimiste, si je puis dire, parce que la toute dernière nouvelle qui se place dans un futur...
1: 300 000 ans.
0: On aurait tendance à espérer lointain, mais ce ne sera pas forcément. Je lis juste la dernière phrase. « Caché dans les nuages de son regard perçant, un aigle à tête noire observe la scène.
1: Ouais. » Oui, c'est toujours...
0: La précarité dont vous parliez
1: ouais,
0: tout à
1: voilà,
0: l'heure,
1: elle
0: est là.
1: Ça se termine toujours très très mal, cette histoire. Ouais. Mais même pour mes trois...
0: Oui.
1: Parce qu'ils ont, des vignes et tout, mais ils vont vieillir, et puis ça, c'est bon.
0: Voilà. Ouais. Mais les vignes seront peut-être...
1: Ouais.
0: Alors... Un autre point qui me semble vraiment central dans dans toutes vos réflexions, parce que certains textes moins que dans le précédent la chaire du monde, certains textes prennent un peu l'allure d'une méditation aussi sur le temps et surtout sur la crainte d'une extinction, d'effondrement. On a l'impression que les chutes de pierres, de neige, les ruptures de barrages prennent une dimension symbolique, enfin pas seulement symbolique, mais aussi symbolique qui a un fil conducteur chez vous. Enfin, vous conjurez un peu une.
1: C'est simplement que c'est une évidence.
0: Oui.
1: Ça va mal se terminer pour vous et moi.
0: Ça se terminera
1: mal. A priori, à moins qu'on se transforme en elfe immortel, mais c'est pas parti pour. Donc, il y a quand même toujours ce retour à la lourdeur de la matière, quoi. Mmh.
0: Dans quelque chose d'un peu cyclique, parce que la toute dernière nouvelle, elle évoque une future prochaine glaciation. Plausible d'ailleurs à l'échelle géologique.
1: Ça vient parce que on parle de réchauffement, etc. Ouais. Et donc je me suis un peu renseigné là-dessus. Je voulais savoir comment ça allait se terminer. Est-ce que c'était un réchauffement ou est-ce que c'était il s'avère que il y a 10 000 ans, puisque c'était la dernière glaciation, il y avait 800 mètres de glace en dessous de Grenoble. C'est-à-dire qu'en fait, Grenoble, il y avait 1 km de glace, pratiquement, et on voyait juste le haut
0: les petits sommets.
1: Et alors, sur ma vallée, il y avait 1700 mètres. Donc je me suis dit, oui, il y a forte chance que ça revienne, ça. Et donc, dans mon histoire, il n'y a plus d'humains, c'est fini, ça. D'ailleurs, j'aime bien la phrase, je dis que ça, il laisse aucun souvenir. Je dis, les dinosaures ont au moins laissé les oiseaux, les humains, il ne reste rien du tout. Un vague souvenir, quelques fantômes qui dansent dans le vent, et c'est tout. Et ça, ça m'amuse quand je dis comme ça. Et par contre, il reste une petite renarde qui est enceinte et qui cherche un endroit pour mettre bas. Et je trouvais que c'était élégant, cette le renard blanche dans le blanc qui veut sauver ses petits.
0: C'est-à-dire qu'en plus, vous rendez ça d'autant plus plausible que vous décrivez une scène qu'on pourrait observer, je ne sais pas quoi, dans l'Arctique, là où il reste quand même un peu d'Inland 6. C'est plausible.
1: Ouais, c'est plausible.
0: Ça nous parle. Hein.
1: Et alors, pour être tout à fait franc avec vous... C'est que la scène où elle... Parce que comme ça, vous n'aurez pas acheté le bouquin, je vais tout vous raconter.
0: Si. On est loin d'avoir tout dit.
1: C'est les 20 balles quand même. Elle tombe dans une crevasse. Parce qu'elle veut, il faut qu'elle sorte du glacier. Parce que le glacier, d'abord, elle est repérable par l'aigle à la tête noire, là. Et puis, elle sait très bien que si elle fait ses psys au milieu du glacier, elle cherche en fait de la terre et elle cherche des mulots. Sachant que le mulot, c'est vraiment la protéine. Voilà. Et donc elle cherche et elle tombe dans une crevasse. Et là, j'ai repris pratiquement l'histoire du... Je ne sais plus comment il s'appelle ce bouquin. Comment ? Voilà, exactement.
0: Ah, oui.
1: C'est lui en renard. Exactement. Okay. Si vous avez lu, vous verrez, c'est exactement l'histoire de l'alpiniste.
0: Ah oui, j'avais pas du tout fait le
1: rapport. C'est-à-dire que... Okay. Et donc, c'est... Après, en fait, ce que j'aime dans ces histoires, c'est quand... Enfin, moi, mon style, c'est que quand j'ai dit une phrase et que c'était suffisant, je pense que le lecteur avait compris, avait visualisé, je rajoute pas. Ça doit venir de la bande dessinée, en fait. C'est ce côté un peu... j'aime pas faire trop de descriptions qui comme ça pour engraisser le texte, quoi.
0: Ce qui donne d'ailleurs beaucoup de fluidité. Enfin, j'allais dire c'est facile à lire, mais ça pourrait sembler péjoratif, mais pas du tout. Au contraire, s'il y a vraiment j'ai ressenti beaucoup de familiarité, en fait. Peut-être parce qu'on vit à la montagne et que...
1: Le facile à lire, c'est d'abord... grand admirateur de Maupassant, par exemple, Boule de Suif, tu lis Boule de Suif, tu peux pas arrêter. Alors tu dis c'est facile, Maupassant? Non. C'est simplement
0: C'est...
1: Outre le fait que les personnages dans cette histoire-là sont absolument bouleversants. Et non, mais par exemple, moi, comme j'ai écrit dans la BD, que j'ai quand même du public qui lit pas forcément de romans, de temps en temps, ils en lisent. Et il y en a un qui m'a dit, mais c'est incroyable, j'ai réussi à aller jusqu'au bout, ça m'a pris une semaine, mais c'est super. Et ça me fait plaisir.
0: Mais c'est un peu à ça que je pensais tout à l'heure quand je parlais d'incarnation progressive, de la fabrication de personnages. Je pense à ces personnages qui sont sans doute très proches de gens que vous connaissez, mais qui ne sont pas encore tout à fait des personnages de fiction dans un autre temps. C'est les jeunes cantonniers. J'ai trouvé que ça nous emmenait vraiment vers des characters, comme on dit en anglais. Il y a vraiment la fabrique d'un personnage, mais à partir d'une expérience qu'on pourrait faire.
1: Mais ils existent, c'est eux. C'est eux. Ça. David, je l'ai vu hier. D'ailleurs, il faisait le chemin. Et je lui dis, t'as lu le bouquin? Il fait, non, j'ai pas lu, mais par contre, il y a une libraire qui lui a dit, tiens, tu devrais lire le bouquin. Il avait lu la page où ça parlait de lui. C'est tout. Mais il m'a dit, ouais, c'est bien. Je lui ai dit, ouais, tu vois, c'est... Et il va le lire. Il va le lire. Mais par contre, Hervé, lui, il a... Hervé, c'est le Rasta, là. Il l'a lu, lui.
0: Ouais. Pour moi, c'est... si j'ai préféré, on pourra en reparler, mais c'est celle qui m'a semblé la plus révélatrice de votre twist là, de la du récit ou de l'entretien vers la fiction.
1: Je pense que Libre, parce que c'est ça, il s'appelle Libre.
0: C'est ça.
1: J'ai continué à vous raconter l'histoire. Il s'avère qu'on a une brebis dans la vallée qui s'est échappée. Donc les brebis, on les monte et puis à la fin de l'année, on les redescend et souvent ça va mal se passer pour elles. Hein.
0: C'est des
1: vacances, mais la rentrée des classes, elle est rugueuse. Et donc elle s'est barrée. Et donc mon copain Hervé, on l'avait repéré. On s'est dit, elle va pas passer l'hiver parce que l'hiver, il y a des loups, il y a de tout. Et elle a tenu 5 hivers. Et alors, c'était devenu une héroïne. Et donc, c'est l'histoire de mon copain Hervé, qui est un rasta, et qui, alors lui, il est inembrigadable. Tu peux pas faire de guerre avec des mecs comme ça. Non, ils iront pas. C'est marrant, j'ai trouvé qu'il y avait un parallèle entre les deux, quoi. Et d'ailleurs, je le dis, à un moment, je dis que ça, les soldats dans les camions et les moutons qu'on amène à l'abattoir, c'est à peu près, c'est très similaire quand même. La façon d'être assis, la tête là comme ça.
0: Ce qui se paye d'une fragilité permanente, en fait, ces êtres qui se sont écartés, n'est pas facile.
1: Pour lui, il fait du vélo, c'est ça que vous voulez dire. Il a pas de voiture, rien du tout.
0: Pas seulement, je pense aussi à la brebis. Enfin, imagine que la traversée des hivers a pas dû être de...
1: Alors, elle, au final, elle était maligne. Elle avait trouvé un endroit que je décris un peu bas, qui était... elle était maligne.
0: Ah oui, maligne, j'en doute pas, mais...
1: Et surtout, à la fin, l'histoire, c'est qu'ils se ressemblaient, le Rasta avec ses cheveux et la... Ils étaient exactement, quasiment identiques, quoi. Et... Voilà.
0: Il y a une autre chose qui m'a... Enfin, amusé, plu aussi, mais ça doit faire partie de votre... de votre être, c'est que... Le jour où vous décidez de vous installer quelque part, parce que vous êtes quand même pas mal baladé, c'est dans un hôtel, quoi. Ouais. Alors, ce que je voulais vous, sur quoi j'avais envie de vous entendre un petit peu, c'était sur cette dialectique entre le jardin, qui est vraiment par excellence le lieu de l'enracinement, il faut creuser, il faut aller chercher. Et puis, le mouvement, la précarité, que ça soit les pierres qui tombent, les rivières qui coulent, la vie qui...
1: Ouais. Enfin, d'abord, heureux qui comme Ulysse, ça fait un long voyage.
0: Voilà.
1: Et là, j'ai l'âge où j'arrive au port. Hein.
0: C'est ça.
1: Et le lieu, bon, le lieu, c'est, alors là, c'est un sujet parce que c'est dangereux. Enfin, le maire m'a dit, ta maison, il y a à peu près toutes les... Problème d'inondation grave, problème de chute de pierre et problème d'avalanche. Là, t'es avec un flush.
0: C'est là qu'on avait construit un hôtel, quoi.
1: Et c'est là.
0: C'est logique.
1: Oui, mais la femme qui avait construit l'hôtel, sa petite fille m'avait dit, oui, mais elle a dit, de toute façon, c'est là où on faisait la messe, donc on risque rien.
0: Voilà.
1: Et ceci dit, c'est un peu vrai parce que ça fait déjà 2-3 fois où l'avalanche tourne autour. Ça,
0: jusqu'ici, hein. Tout va bien.
1: Jusqu'ici, voilà. Et donc, et quant au jardin, puisque c'est ça le jardin. Là, je suis un militant des jardins, moi, et notamment dans la chaire du monde. On aurait dû l'appeler la République des jardins. Ça aurait été plus vendeur, à mon avis. Parce que et c'est l'idée de le jardin, c'est vraiment ma passion maintenant.
0: Je la partage complètement, mais surtout, j'ai toujours l'impression, et je l'ai souvent dit à des gens qui ne jardinaient pas, mais en fait, quand tu jardines, il te vient des quantités de trucs en tête. C'est fou ce que l'activité très concrète, très physique, laisse de place à la gamberge, toutes sortes de manières.
1: Mais la fameuse histoire culture-nature, quand au début, tu fais un jardin, moi, il était très nature, et petit à petit, tu l'esthétises, moi, je le regarde, le soir, je le regarde, je dis, putain, là, là, je vais faire une ligne de fleurs ici, des patates, tout ça. Non, mais c'est vraiment un plaisir véritable.
0: Parfois, il m'a traversé l'idée que Grenoble, sa foire, avec ce qu'elle avait de beau et de terrifiant, ça avait été votre Berlin à vous. Non, quand vous étiez à Berlin et que vous peigniez. C'était un peu, c'est une ville un peu à la fois qui pulse beaucoup et qui un peu peur peut-être.
1: Berlin, ouais, c'était une ville assez, ouais, c'est quoi que, non, c'est, mais il y a un peu de ça, oui, vous avez raison. Il y a un peu de ça, mais c'est une ville très très très comme ça, comme quoi c'est une espèce d'immense foire, ouais. Berlin, quoi.
0: C'est ça.
1: Voilà, c'est ça que vous voyez. Ouais, ouais, c'est ça. Ouais. Ouais.
0: Bah oui, parce que ayant lu tout ce que j'avais lu, je me disais, mais cet homme a vécu à Berlin dans les endroits les plus branchés, les plus chauds, quel chemin.
1: Ouais, mais on était en 2009, donc j'avais 53 ans, et je me suis dit, bon, la vie commence, ça fait 3 ans, je vais aller à Berlin, quoi. Et je suis parti, j'ai tout abandonné à Paris, et je suis parti à Berlin, et c'est vrai que c'est là où j'ai commencé à peindre.
0: C'est ce qui me semblait, oui.
1: Ouais. Après, j'ai réfléchi, mais en fait, je suis allé dans la ville, dans le pays où je suis né, parce que je suis né à Berlin, et surtout, ça, j'ai appris une langue à 53 ans. Et quand tu apprends une langue, bizarrement, c'est comme une... C'est comme une naissance. T'arrives au début, c'est pas papa, maman, mais c'est pain et... Et chebier. Et donc, au départ, t'es quand même sur un truc très, très basique. Et donc, j'allais dans des cours, on apprenait l'allemand, j'étais avec des réfugiés... réfugiés palestiniens, beaucoup... j'ai reparti à zéro, quoi. C'était... Et ça, je pense que ça m'a fait un bien fou, quoi.
0: Ouais. Et il y a vraiment une cyclicité, hein, je trouve.
1: Non, mais là, c'est fini maintenant.
0: Ah bon?
1: Non, mais là la cyclicité, c'est d'écrire d'écrire, qui est nouveau, quoi, pour moi, quoi.
0: Ouais. Bah, écoutez, merci, merci à Jean-Marc, et on espère bien la suite à plein de prochains épisodes.
2: Alors, un petit retour sur la soirée avec notre auteur Rochette qu'on a reçu hier soir. On a passé un très très très bon moment. Tout le monde était heureux. Et la réflexion de ce matin là au café, c'était que c'est vraiment pour ça qu'on a monté ce projet. C'est pour cette ambiance, ce moment de partage et de convivialité, cet échange autour de la littérature et de l'art. Donc voilà, très très chouette moment. On vous invite à la partager, cette émission. Merci.
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1: Merci d'être à l'écoute de RFI, les 17h à Paris, 15h en temps universel et 11h à Washington. Le journal vous est présenté par Gilles Moreau. Bonjour Gilles.
2: Bonjour Caroline, bonjour à tous. Dans l'actualité, Donald Trump prêt à sanctionner davantage la Russie, l'a dit à Evian où se tient le sommet du G7 en présence du président ukrainien. Les partenaires de Washington s'efforcent de replacer sur le devant de la scène la guerre en Ukraine éclipsée par la crise au Moyen-Orient. Une crise en voie d'apaisement, les prix du pétrole continuent de baisser à moins de $80 le baril. À la perspective d'une réouverture du détroit d'Ormuz, ce sera dès vendredi, en même temps que sera signé l'accord irano-américain. Au Mondial de football, c'est le grand jour pour la France et le Sénégal qui s'affrontent pour leur grand début dans la compétition. Ce sera ce soir près de New York. L'accord cadre trouvé avec les Iraniens ne fait pas l'unanimité aux États-Unis. Ce compromis arraché à Téhéran par Donald Trump a rencontré un accueil mitigé à Washington. Le texte doit être signé vendredi à Genève lors d'une cérémonie officielle. Suivra une nouvelle série de négociations. Les réactions sont fraîches parmi les démocrates, mais aussi au sein des républicains. Quant aux réactions des monarchies du Golfe, elles ont été très discrètes depuis l'annonce du compromis irano-américain. Écoutez l'analyse d'un spécialiste de la région, David de Rigoulet-Rose, est chercheur à l'Institut français d'analyse stratégique.
3: Il y a une grande circonspection de ces pays parce qu'ils font le bilan un peu de ce qui s'est passé. Ils constatent qu'ils ont été ciblés de manière importante, parfois plus importante qu'Israël, en l'occurrence pour des pays comme les Émirats Arabes Unis. C'est pas sans lien puisque les Émirats Arabes Unis et Bahreïn sont partie prenante de la dynamique d'Abraham depuis le premier mandat de Donald Trump. Donc il y a de la part de l'ensemble des pétromonarchies, quelle que soit par ailleurs leur divergence d'appréciation sur la situation. On sait que par rapport à ils n'ont pas tous la même position, que ce soit par exemple le Qatar ou d'autres, mais il y a eu d'une certaine manière un modèle qui a éclaté à la faveur du conflit, tout simplement parce qu'ils se sont tous d'une manière ou d'une autre retrouvés ciblés pour avoir hébergé des bases américaines qui étaient censées leur donner une assurance multirisque. Alors certes, beaucoup de ces frappes ont été arrêtées par les dispositifs antimissiles, mais le problème c'est que le modèle économique de sécurité qui était associé à ces pétromonarchies, notamment des modèles comme Dubaï ou d'autres, s'est trouvé très largement ébranlé, et donc il va y avoir un retour sur expérience avec une réévaluation de la situation par rapport à leur grand voisin qui est l'Iran, puisqu'on a la politique de sa géographie, disait Napoléon, et de fait, ça ne changera pas.
2: C'était David Rigoulet-Rose, rédacteur en chef de la revue Orient Stratégique. Il répondait à Anne Cantner dans RFI Midi. Les prix du pétrole continuent de baisser après les déclarations de Donald Trump sur une réouverture complète du détroit d'Ormuz dès vendredi. Le prix du baril vient de repasser sous les $80. Le Moyen-Orient, mais aussi l'Ukraine, domine les travaux du G7 actuellement à Evian. Volodymyr Zelensky est arrivé ce matin. Face à l'agression russe, le président ukrainien cherche encore et toujours le soutien de l'Occident. Après l'avoir rencontré, Donald Trump s'est dit prêt à rétablir les sanctions contre le pétrole russe. Maintenant que les cours sont en baisse, nous serons bientôt en mesure de les réintroduire, a-t-il indiqué à propos de ces sanctions. Et puis 2 ans de travaux, c'est l'estimation faite par le directeur de la cathédrale de la Dormition à Kiev. Édifice classé au patrimoine de l'UNESCO, il a été gravement endommagé cette semaine lors d'une attaque russe. Le coût des dégâts s'élèverait à près de 10 millions d'euros. Une estimation plus complète doit être finalisée dans les prochains jours.
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2: À la page économique maintenant, la Banque du Japon emboîte le pas de la Banque Centrale Européenne. Elle a relevé aujourd'hui son taux directeur à 1%. C'est une première depuis 3 décennies dans ce pays où l'inflation accélère pour cause de guerre au Moyen-Orient. Agnieszka Kumor.
4: Après des années de déflation, le Japon connaît depuis 2022 une hausse soutenue des prix à la consommation. La spirale inflationniste s'est accentuée ces derniers mois, ce qui a poussé la Banque Centrale de la 4e économie mondiale à resserrer ses taux longtemps restés nuls ou négatifs. Cela car malgré un accord conclu entre Washington et Téhéran, les cours élevés du pétrole continuent de peser sur les entreprises japonaises. Le risque que cela pousse les prix à la hausse n'est pas à exclure, avertit la Banque du Japon. Compte tenu de ce contexte, l'institution basée à Tokyo prévoit un nouveau relèvement de ses taux, probablement en octobre, puis en 2027. Les yeux des investisseurs L'investisseur se tourne alors vers la réserve fédérale américaine. Elle doit se prononcer ce mercredi. Un statu quo est attendu, mais les marchés anticipent déjà de possibles hausses des taux dans l'année sur fond d'inflation élevée.
2: Anis Kakoumor du service économie de la rédaction. Haïti reçoit actuellement la visite du secrétaire général de l'ONU. Antonio Guterres est venu dire son soutien aux victimes de la brutalité des gangs. Sa visite de solidarité, la première en Haïti depuis presque 3 ans. Autre visite, le chef de la junte birmane est à Pékin pour recueillir le soutien de la Chine. Isolé diplomatiquement et confronté à une guerre civile, le président Min Aung Hlaing réclame à son grand voisin un soutien politique, des armes ainsi qu'une aide financière. Son sort était plus qu'incertain. Le mandat de la mission d'assistance des Nations Unies en Afghanistan, l'UNAMA, est renouvelé. C'est l'un des derniers contrepoids au régime des talibans. Les États-Unis ne voulaient lui accorder qu'un mandat de 3 mois. La mission est finalement renouvelée pour 1 an. Nicolas Feldman.
5: Il a fallu d'abord lever les réticences américaines. Pour Washington, cette mission de l'ONU en Afghanistan n'est plus une priorité. Jean-Luc Racine, directeur de recherche émérite au CNRS.
6: La partie américaine commence sous l'administration Trump à considérer que l'Afghanistan, bon, ça va. Alors qu'au contraire, la Russie et la Chine, et en fait les autres membres du Conseil de sécurité, sont clairement pour poursuivre la tâche.
5: Une tâche devenue essentielle dans l'Afghanistan des talibans. La mission de l'ONU compte sur place 1 millier de personnes, des étrangers et des Afghans, des hommes et des femmes. Leur rôle, coordonner l'aide humanitaire, encadrer le dialogue politique, mais aussi et surtout documenter la situation dans le pays.
6: En ayant des gens sur le terrain, évidemment que l'UNAMA, c'est aussi une source d'information sur ce qui se passe vraiment. Donc c'est important que cette résolution soit finalement votée.
5: À Kaboul, un représentant de l'ONU contacté salue le renouvellement de cette mission, même s'il reconnaît des discussions parfois difficiles avec les talibans, notamment sur les restrictions imposées aux femmes. L'UNAMA, explique-t-il, se doit d'être un pont entre les Afghans et la communauté internationale.
2: C'était Nicolas Feldman. En France, dans l'actualité politique, le projet de loi constitutionnelle pour une Corse autonome au sein de la République. L'examen de ce projet commence à l'Assemblée nationale. L'équilibre s'annonce difficile à trouver entre d'une part, les partisans de pouvoir de dérogation accru pour répondre aux défis de l'île et d'autre part, ceux qui y voient une faille dans la cohésion de la République. Au Mondial de football, c'est le jour J pour la France et le Sénégal qui s'affrontent ce soir près de New York. Dans le même groupe, la Norvège fait ses débuts contre l'Irak. À suivre aussi la nuit prochaine, cette fois dans le groupe J, les matchs Argentine-Algérie et Autriche-Jordanie. À Los Angeles, hier soir, les débuts sous haute surveillance de l'Iran ont été précédés de manifestations. Des centaines de membres de la diaspora s'étaient donné rendez-vous pour dire leur opposition à la République islamique. La sélection iranienne appelait la team Meli à affronter la Nouvelle-Zélande. En outre, elle n'a pas été particulièrement soutenue par ses supporters. Sur place, Cédric De Oliveira.
7: C'était un match spectaculaire face à la Nouvelle-Zélande. Un duel conclu sur un nul 2-2, frustrant pour la team Meli qui a disputé cette rencontre dans de drôles de conditions. Plusieurs centaines de supporters de la communauté iranienne de Los Angeles, la plus importante au monde, s'étaient rassemblés devant le Sophie Stadium pour protester contre cette équipe nationale qu'elle considère comme l'équipe du régime toujours en place. L'hymne iranien a ensuite été sifflé par certains spectateurs et lorsque les journalistes présents sur place ont demandé à Ramin Rezaian, l'un des buteurs de la soirée, son ressenti sur la question, la réponse a été glaciale.
8: Vous savez, moi je suis là pour répondre à des questions sur le football. Le monde entier sait de quoi est capable mon peuple et s'il y a un problème entre nous, cela ne vous regarde pas. C'est une affaire entre nous et nous allons la régler.
7: Thank you. Outre les sifflets, de nombreux fans se sont introduits dans le stade avec des drapeaux frappés du lion et du soleil doré, symbole de la contestation du régime. Décidément, peu de sérénité autour de la sélection qui doit déjà subir beaucoup de contraintes. Basée à Tijuana au Mexique, elle doit voyager la veille des rencontres pour rester le moins possible sur le sol américain. Le sélectionneur Amir Golanay a d'ailleurs dit en conférence de presse que l'Iran était l'équipe la plus maltraitée de toute la Coupe du Monde. Moins de récupération pour les Iraniens qui vont devoir reproduire le même type de voyage dès dimanche pour leur deuxième match.
2: C'était Cédric de Oliveira. Les prochains adversaires de l'Iran seront donc la Belgique dimanche, puis l'Égypte. Je rappelle que vous trouvez sur notre site internet le calendrier du mondial avec le programme complet, date et horaire des matchs, tous les résultats et de nombreuses rencontres à suivre en direct. Un mot de tennis, enfin, avec le retour annoncé du double Serena et Venus Williams qui sera en lice à Wimbledon. Voilà, après la formation, place au théâtre sur RFI. C'est au programme du Pont des Arts avec vous, Nathalie Amar, bonjour.
9: Merci Gilles Moreau, bonjour à vous. Il est bientôt 17h10 à Paris et le foot revient évidemment à 18h avec Radio Foot.
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2: Des cours de sport ouverts à tous les âges et à tous les niveaux, une dimension sportive qui déborde sur des ateliers autour de thématiques qui réunissent enfants, parents et spécialistes, tel est le pari de l'ESBN, l'élan sportif de boxe nîmois, association de sport et bien-être pour tous implantés à Nîmes depuis une dizaine d'années déjà. J'ai le plaisir d'accueillir Youssef, membre de l'ESBN. Donc au-delà des locaux situés à proximité du collège Les Oliviers, l'association se déplace dans des centres sociaux de la ville pour faciliter l'accès au sport dans les quartiers populaires. Et avant d'évoquer l'ESBN, vous présentez d'abord en racontant un peu votre parcours, votre trajectoire qui vous a amené à cette association.
3: Alors oui, bonjour, moi c'est donc Youssef, j'ai 36 ans et je suis donc animateur, coordinateur au sein de l'ESBN, donc l'élan sportif de boxe nîmois, depuis quelques années maintenant. Donc l'association, elle a été donc créée en 2014, donc la fondatrice c'est Marine. Et moi j'ai rejoint l'aventure donc en 2018 et donc voilà, moi mon parcours voilà, j'ai toujours aimé le sport depuis le jeune âge. Aujourd'hui voilà, j'anime des cours et je m'épanouis dans cette mission.
2: D'accord, c'est un peu la suite logique finalement de votre parcours. Et est-ce que vous pouvez évoquer les spécificités de l'association, parce que on peut y retrouver, si on adhère, la boxe évidemment, mais pas que. Donc voilà, est-ce que vous pouvez présenter les différentes activités et ce qui fait que vous avez accepté de rejoindre cette aventure?
3: Tout à fait. Moi, ce qui me plaît en fait dans l'association dans laquelle j'interviens aujourd'hui, c'est le fait qu'on propose du sport pour tout type de public. Donc ça, c'est vraiment dès l'âge de 3 ans. Donc pour nous, c'est important d'initier dès le plus jeune âge les enfants à la motricité, l'équilibre, la force, etc. dès le jeune âge, bien sûr avec une pédagogie basée sur du jeu, hein, pour rester ludique, pour capter les enfants. Et donc on a un public aussi enfant d'une catégorie d'âge de 6-9 ans, une catégorie d'âge des 10-14 ans, et puis ensuite on a une catégorie d'âge ado-adulte et des adultes 100% féminins. Et on propose donc de la boxe pied-point, donc tout ce qui est kickboxing, K1 et boxe thaï. Éducatif, je le précise, parce qu'on ne pratique pas du plein contact. En tout cas, nous, on n'adhère pas avec cette vision de la boxe plein contact. C'est vraiment voilà, de à la touche, où les gestes sont maîtrisés. Nos cours, par exemple, qu'on inculque même dès le jeune âge, on démarre toujours un cours avec un salut collectif, on finit avec un salut collectif. Au sein des séances, on essaye en tout cas d'encourager que les boxeurs ou les boxeuses, tout le monde tourne avec tout le monde sur l'aspect technique. Les garçons ne boxent pas qu'avec les garçons, les filles ne boxent pas qu'avec les filles. On tourne, les meilleurs boxent avec, entre guillemets, les débutants. Les débutants boxent aussi avec les confirmés, parce que voilà, c'est la famille ESPN. Et on essaye vraiment on est vraiment attaché à ça. On accueille donc des enfants dès l'âge de 3 ans jusqu'à 77 ans, où on a mis en place, c'est récent, ça fait à peu près une année, on a mis en place des cours seniors.
2: D'accord.
3: Voilà, donc pour les 60 ans et plus, et du coup c'est gratuit pour les seniors, où ils viennent donc se retrouver. Donc il y a aussi l'aspect social où ils se retrouvent, où ils peuvent échanger, discuter, donc 2 fois par semaine.
2: Vous travaillez aussi donc à l'échelle de la ville avec les centres sociaux. Pourquoi ce choix, cette implantation locale là et cet étalement sur toute la ville, et quels sont vos objectifs derrière ça?
3: Alors la volonté, c'était vraiment de rendre accessible la pratique sportive pour tous. On est à l'extérieur du quartier, donc sur le périphérique, mais on est aussi à proximité, à 5-10 minutes à pied des différents quartiers, Masseville, Clodorville, Route de Beaucaire et les Oliviers. Et donc voilà, c'est faciliter l'accessibilité pour ces habitants-là de venir, de sortir de leur quartier et de venir à la salle.
2: Le sport comme rôle social et d'insertion, tel est le pari gagnant de l'ESBN qu'on a vu à travers ce témoignage.
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2: Bonjour et bienvenue en ce mardi 16 juin sur l'agenda d'Alto. C'est parti ! Mercredi 17 juin, à 17h30 au désert, projection du film « Les enfants de la résistance » par le réalisateur Des Choristes. Pendant l'occupation allemande, durant la Seconde Guerre mondiale, François, Eusèbe et Lisa, trois enfants courageux, se lancent dans une aventure secrète, résister aux nazis en plein cœur de la France. Sabotage, messages cachés et évasion périlleuse, ils mènent des actions clandestines sous le nez de l'ennemi. L'audace et l'amitié sont leurs seules armes pour lutter contre l'injustice. Puis à 20h30, toujours dans le cadre du Cinébus, Vivaldi et moi en version originale sous-titrée. Au début du XVIIIe siècle, l'Ospedale della Pietà à Venise recueille et forme de jeunes orphelines à la musique. Dissimulées au public, souvent masquées ou derrière une grille, l'orchestre de jeunes filles se produit pour les riches mécènes de l'institution. Cécilia, 20 ans, y excelle en tant que violoniste, jusqu'au jour où l'arrivée d'un nouveau maître de musique, Antonio Vivaldi, vient bousculer sa vie et celle de l'hospédale. Mercredi toujours, dans le cadre des Rancards du Parc, participez à l'atelier Camichi Tourbe, lumière comptée sur la tourbière. Partez explorer la tourbière des Creusates à Saint-François-de-Sales. Atelier scientifique, petit théâtre de bois pour vous révéler les secrets de cet univers invisible et mystérieux. De 14h à 17h, sous réserve de conditions météo favorables. Réservation sur le site du Parc des Bauges, www.parcdesbauges.com. Jeudi 18 juin, dans le cadre des post-laborèmes du Pôle d'Albi, concert du groupe Paprika Orchestra, de la musique du monde pimentée. Dès 18h, ouverture des afterworks avec buvette, petite restauration, espace enfant, marché de créateurs. Et à partir de 19h30, concert gratuit. Cinébus à Gruffy pour le meilleur à 20h. L'incroyable histoire d'amour entre Philippe Croison, un homme privé de ses quatre membres, et de Susanna qui va lui redonner l'énergie et la possibilité d'avoir encore des rêves, dont celui de traverser la Manche à la nage. À 11h puis à 18h, passerelle scientifique du jeudi à la maison Faune-Flore d'école. Ce jeudi, un échange autour de la thématique « Qu'est-ce qu'habiter ?» Une rencontre animée par les scientifiques à 11h puis à 18h. Vendredi 19 juin, premier petit marché bio des producteurs de l'été. Au Châtelard, place René Cassin à partir de 17h. Vous pourrez également y retrouver un stand de l'association Voix d'ici qui recueilleront des idées, anecdotes et témoignages d'habitants pour réaliser l'audioguide des habitants du Châtelard. Pour en savoir plus sur ce projet, écoutez l'émission d'Altosphère qui leur était dédiée sur radioalto.info. Dès 18h au bord du Chéran, participez au Hors les murs du pôle d'Albi, l'événement Ce que nous dit l'eau. Après 2 ans d'enquête autour du Chéran, Floriane Facchini nous invite à vivre un rituel d'attachement à la rivière. Une expérience immersive et participative au bord de l'eau. Contactez le pôle d'Albi pour plus d'informations sur les inscriptions et modalités de participation. Concert du vendredi à la brasserie du Merle de Puygros avec les combines Les Ruines. Chanson anarcha féministe, contrebasse et flûte traversière. Ouverture du bar à 18h et concert à 20h. À 20h, au centre d'accueil du Val d'Ayon, Ayon Margeria 1000, Assemblée Générale d'Ayon Margeria Événement. La Halte du Doc vous propose une projection avec le documentaire Pédale Rurale à la salle des fêtes du Châtelard à 20h30. Précédé d'un apéro casse-croûte à la ruche à partir de 19h. Séance au chapeau et sans réservation. Et toujours, dans le cadre du partenariat entre la Halte du Doc et la Lanterne qui rugit, retrouvez à la librairie une mise en avant d'ouvrages en lien avec le film durant toute la semaine. Vendredi 19 juin toujours, à 20h, concert-spectacle La Mélodie du Bonheur, à la salle des fêtes de la Compote. L'ensemble polyphonique des Bauges adapte en concert la célèbre comédie musicale. Et à Cusy Cinébus à 20h30 avec la projection du film Vivaldi et moi en version originale. Samedi 20 juin, mène ton inventaire dans le cadre des Rancards du Parc. participer à une chasse au trésor naturel dans les prairies sèches de Routerne. Avec les guides d'Esprit Montagne, venez observer, identifier et recenser la faune et la flore locale. À Saint-Rène, à partir de 8 ans, de 9h30 à midi, sous réserve de conditions météo favorables. Réservation sur le site du Parc des Bauges, www.parcdesbauges.com. Puis samedi toujours à 18h, concert spectacle La Mélodie du Bonheur de l'Orchestre Polyphonique des Bauges, cette fois-ci à la salle des fêtes du Châtelard. Autour du Chéran à partir de 17h, deuxième représentation du Hors les Murs des Pôles d'Albi, ce que nous dit l'eau autour de la rivière. Contactez le Pôle d'Albi pour plus d'informations sur les inscriptions et modalités de participation. Fête de la musique au Café du Petit Pénet à Saint-Jean-d'Arvais. Dès 16h, scène ouverte aux musiciens et musiciennes. Puis vers 18h30, scène avec programmation, chansons françaises, batucada, blues, rock, folk. Boissons et petites restaurations sur place. La soirée se terminera par les feux de la Saint-Jean à la salle des fêtes. Dimanche 21 juin, vide-grenier de l'association des parents d'élèves de l'Écherenne au plan d'eau. Toute la journée, snacks et buvettes sur place. Dimanche au four à Chéna-les-Fras. Dès 7h30, le bistrot vapeur vous accueille autour du four communal pour le café croissant du matin, suivi à 10h30 par le concert Fabiana, tour du monde en musique dès 1 an. À 11h, duo piano-harpe de Duo Eclipsia, brunch de la guinguette. À 12h30, Anto et son orgue. À 13h30, musique du monde avec Fabiana. À 14h30, piano sous les arbres avec Aimé Najar. À 16h, spectacle à danser avec Duga Zanetta. Puis, dès 18h, concert au bistrot vapeur avec T'inquiète la guinguette, suivie d'électro-orgue. Restauration sur place. Fête de la musique à Albi-sur-Chéran sur la place du Trophée. À 18h30, concert de l'Harmonie Les Échos du Chéran. À 20h, concert de la chorale La Ritournelle. Puis à 21h, concert de Sunny Side Up, duo pop-folk avec Clémence et Jérémy. Concernant les annonces sur le massif, vigilance sécheresse. En Savoie, malgré quelques périodes fraîches et humides notables, l'hiver et le printemps dernier ont été globalement plus chauds que la normale, comptant à différentes reprises des périodes anormalement sèches de plusieurs semaines consécutives. Ce contexte se traduit par des niveaux d'eau faibles pour la saison dans les nappes et les cours d'eau de l'ouest du département. Les débits et les cours d'eau sont actuellement élevés en raison de la fonte de neige, mais les stocks restants diminuent très rapidement et sont eux aussi inférieurs au niveau traditionnellement constaté sur cette saison. Dans ce contexte, la préfète de la Savoie place le département en situation de vigilance sécheresse afin d'assurer un suivi renforcé de la ressource en eau et d'anticiper d'éventuelles tensions cet été. 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
5: Tous les vendredis midi, Croque Bauge vous accueille à l'Écherenne pour le rendez-vous tous à table. Chaque semaine, un cuisinier ou une cuisinière vous propose un menu et trois possibilités. Cuisiner et manger sur place dès 9h sur inscription. Manger sur place ou prendre à emporter entre midi et midi 45. La réservation est conseillée. Plus d'informations sur le site biobauge.com. La Chartreuse d'Aillon accueille l'exposition Germination, une première installation artistique collective avec la participation de 15 artistes. Une création contemporaine mêlant végétal, matériaux bruts ou vivants, images et structures. Une expérience sensorielle et immersive à venir découvrir à la Chartreuse les samedis et dimanches de 13h à 18h hors vacances scolaires jusqu'au 3 janvier 2027. Ouverture spéciale les 8, 14, 15 et 25 mai. La déchetterie du Châtelard est ouverte les mardis, mercredis, vendredis et samedis de 8h30 à 12h30 et de 13h45 à 17h30. Flex Taxi, le service de transport à la demande, dessert les Bauges. Sans concurrence avec les transports actuels, vous pouvez vous déplacer toute l'année, du lundi au samedi, dans votre zone. Elle circule de 6h à 19h30. Vous pouvez réserver votre trajet 30 minutes avant ou 30 minutes après les horaires de la ligne régulière sur votre zone. Plus d'informations sur le site de Grand Chambéry et réservations sur l'appli MyMobi. Chaque semaine, le Centre social des Amis des Bauges vous propose plusieurs rendez-vous. Pot en couffin, le lieu d'accueil enfants-parents, chaque mardi de 9h45 à 11h45 au Châtelard pour les enfants de 0 à 6 ans et leurs accompagnants. Tous les mercredis et pendant les vacances scolaires, le centre de loisirs accueille les enfants de 3 à 11 ans ainsi que les 11-15 ans pour de multiples activités. Pour les seniors, atelier nutrition un jeudi matin par mois de 10h à midi jusqu'au 18 juin. Il y a également de la gym senior depuis le 29 avril, les mercredis de 14h à 15h. Et enfin, pour vous rendre au relais parents-enfants, anciennement appelé RAM, ça se passe les mardis après-midi de 13h à 16h30, le mercredi de 8h30 à 12h30 et de 13h à 16h30. Ces temps d'accueil sont sur rendez-vous et le jeudi matin, un temps collectif est proposé pour les enfants et leur assistante maternelle. Retrouvez les détails des activités des Amis des Bauges sur le site www.amidesbauges.org. La ligne 30 est une ligne de transport en commun reliant la commune d'École à la gare routière de Chambéry en passant par Aix-les-Bains. Elle fonctionne du lundi au samedi toute l'année. Pour prendre connaissance des horaires et arrêts desservis par cette ligne, vous pouvez vous rendre sur le site www.grandchambéry.fr à la rubrique Transport et mobilité. Cette année, l'espace jeune du CIPA, au pôle à Albi-sur-Chéran, accueille les ados de 11 à 17 ans, les lundis, mardis, jeudi et vendredis de 15h à 18h et le mercredi de midi à 18h. Des activités spécifiques sont aussi organisées pour eux le mercredi après-midi. Renseignez-vous sur leur site CIPA Pays d'Albi. La piscine d'Aillon Margeria 1000 est ouverte du 18 mai au 3 juillet, le lundi de 17h à 20h, le mercredi et samedi de 15h à 20h et le dimanche de 10h à midi. La ligne 41 est une ligne de transport en commun reliant la commune du Châtelard à la gare routière d'Annecy en passant par Gruffy. Elle fonctionne du lundi au samedi toute l'année. Pour prendre connaissance des horaires et arrêts desservis par cette ligne, rendez-vous sur le site des transports Franconi à la rubrique « Ligne régulière ». Retrouvez les marchés hebdomadaires à l'Echerenne Place des Cantaloups le mardi de 9h à midi et au Châtelard le vendredi de 9h à midi.
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1: Bonsoir à vous, chers enchantés des Bauges et d'ailleurs, ici Anne de Lescheren, bénévole pour Radio Alto, la radio des Bauges que vous pouvez suivre sur 94.8. Les gens chanteurs se réunissent environ une fois par mois pour vous partager autour d'un thème choisi les chansons que celui-ci leur auront inspirées. Aussi, nous voici réunis après une joyeuse orgie de pois chiches sous forme de chips et concombres à la crème, après nous être hydratés de fin nectar plein de bulles consommées avec une épicurienne modération. Nous voici, disais-je, fraîches et disposes pour vous enchanter durant l'heure à venir. Et plus, si affinité, ou si entre deux chansons, nous nous laissons porter par notre inspiration débridée et explosons littéralement le timing. Charlotte acquiesce. L'inspiration. Ce sixième sens qui trouve ses racines dans notre odorat, ne dit-on pas avoir du flair ou avoir le nez fin ? L'odorat qui siège en notre nez titillé par les parfums de notre opulente nature beaujue, parfum qui s'exhale à la chaleur des beaux jours qu'on attend. Parfum de quoi ? Alors un peu d'épandage aujourd'hui parce qu'il va certainement repleuvoir demain, mais aussi et surtout parfum de fleurs, fleurs des champs ou cultivées, fleurs discrètes ou farfelues, toutes composent un bouquet à nous ravir les sens. Et c'est un magnifique bouquet de dames à nouveau rassemblées ce soir à Radio Alto pour les gens chanteuses que je vais vous présenter. Evelyne, tout d'abord, Evelyne, bonsoir.
2: Bonsoir.
1: Bonsoir à toi, Evelyne, une habituée des gens chanteurs.
2: Oui, oh oui, je suis accro. Donc, bonsoir à tous.
1: Alors, Evelyne, je me suis laissée dire que moi, j'ai déjà été prise plusieurs fois à l'improviste dans des émissions, etc., où on dressait des portraits chinois. Je ne sais pas si tu en connais le principe.
2: Oui,
1: tu en connais le principe, ma chère Evelyne. Fleur parmi les fleurs. Quelle fleur serais-tu si tu en étais une ?
2: Une encolie.
1: Oh, que voilà une belle fleur. Pourquoi une encolie, dis-moi ?
2: Parce que c'est une fleur de la région. Enfin, on la trouve peut-être ailleurs, je ne sais pas, mais on la trouve surtout dans la région. Et du coup, c'est le nom que j'ai donné à ma maison, qui s'appelle les encolies. Donc, je choisis les encolies.
1: Je vous encourage.
2: Et puis pour la couleur aussi, parce qu'elles sont mauves.
1: Oh oui.
2: C'est ma couleur préférée. Tout le monde le sait ici.
1: Et tu le portes si bien. Ah. On vous encourage à aller voir, pour ceux qui ne la connaissent pas encore, à quoi ressemblent les encolies, qui sont juste des splendeurs et qu'on croise pas mal, notamment quand on fait la balade pour aller entre le pont suspendu et l'étang de la Motte. On a pas mal au bord du chemin.
2: Il y en a beaucoup dans ce coin-là, c'est vrai.
1: Merci beaucoup.
2: Il fallait pas le dire. Tout le monde va aller les cueillir.
1: Non, on ne les cueille pas, on les regarde.
2: Ah d'accord.
1: Merci Evelyne, et nous accueillons également Dorothée pour la seconde fois. Bonsoir à toi.
3: Bonsoir Anne, bonsoir tout le monde.
1: Comment vas-tu ma chère ?
3: Eh ben, je suis revenue, donc c'est que je vais bien.
1: N'est-ce pas ? Super, ben, j'espère que ce sera encore le cas la prochaine fois.
3: Tout à fait, ben, je partage l'avis d'Evelyne. Hein. C'est vrai qu'on devient vite addict au principe. Ouais.
1: Et d'ailleurs, on en profite, Dorothée, pour toi c'était la première, la dernière fois. Nous allons bientôt accueillir Fanny pour qui c'est la troisième. Donc voilà, on peut rejoindre les gens chanteurs, notamment d'autres émissions sur Radio Alto en étant bénévole, parce que juste on a envie de s'amuser, de passer une excellente soirée, de boire des bulles avec modération, etc.
3: Et on est très bien accueillis, très bien encouragés à parler. Et voilà, c'est super. Je vous propose de tenter l'expérience. J'ai pas le numéro de téléphone en tête, hein, mais vous allez sur le site internet, il y a une petite adresse mail, vous envoyez un mail et Charlotte vous accueille et vous explique comment ça fonctionne. Et puis après, vous investissez ou vous venez juste regarder dans un premier temps.
1: Absolument, absolument. Donc le site de Radio Alto, www.radioalto.info. Ma chère Dorothée, toi, si tu étais une fleur, laquelle serais-tu ?
3: C'est très dur. Je n'en sais rien du tout.
1: C'est ça le portrait chinois, c'est vraiment sympa.
3: Une fleur des champs ?
1: Oh oui, une ravissante fleur des champs.
3: Voilà, une fleur des champs. Qui pousse un peu partout, pas où on voudrait des fois, mais qui est là quand même.
1: Bienvenue à elle. Elle nous égaye nos prairies. Merci Dorothée.
3: De rien.
1: Et nous accueillons donc Fanny. Bonsoir à toi Fanny.
4: Bonsoir à toutes et bonsoir à tous. Ravie d'être là.
1: Ravie de t'accueillir et de co-animer cette émission à nouveau avec toi. C'est vraiment un bonheur. Donc c'est la troisième fois.
4: Je fais partie des meubles déjà.
1: Voilà, ça y est, mais quel joli meuble ma chère.
4: Donc, si tu étais un meuble, tu serais quel meuble?
3: Mince, tu me prends de court, j'avais travaillé sur la fleur, j'étais au taquet. Le meuble, un lit.
1: Mince, Dorothée m'a coupé la chic, je n'ai pas pu bisuter Fanny ce soir. Moi, j'avais l'intention de te demander si tu étais une butinante créature zélée. Laquelle serais-tu, ma chère Fanny?
4: Oh non, je voulais la fleur.
3: Je suis super déçue. Bon, d'accord, je réponds pour la créature ailée, mais je dirais la fleur.
1: Après,
3: quand
1: tu
3: même.
1: Diras la fleur, okay. On fait ça.
3: Mince, du coup... Ah, une coccinelle.
1: Oh, mais oui,
2: oh,
1: évidemment.
2: C'est trop mignon.
3: Une coccinelle qui irait très bien, parfaitement, avec un coquelicot, ma fleur préférée.
1: Magnifique.
3: C'est un peu triste parce que je peux pas la garder à la maison, mais c'est pas grave. Mais elle pousse tellement partout en ce moment qu'il y en a plein à la maison, à travers les vitres. Donc c'est parfait. Coccinelle sur un coquelicot.
1: Merci.
3: Pas facile à dire coccinelle. À la radio.
1: Merci à toi, merci chère belle fleur. Nous allons pouvoir démarrer
3: toi,
1: notre émission.
3: Moi, quelle fleur serais-tu?
1: En ce moment, je dirais un chardon.
2: Oh là là.
1: Je suis originaire de Lorraine, si tu veux, donc c'est un peu emblématique. Et je pense que je subis en ce moment une sorte de stagnation de chi du foie qui fait qu'il vaut mieux ne pas venir s'y frotter.
2: Oh là là,
3: nous voilà prévenus. Et pourtant, t'es toute douce.
1: Oui, tout à fait. Ceux qui me connaissent bien m'appellent la fausse calme.
2: Oh là,
1: tellement.
2: Elle cache bien son jeu.
1: Donc voilà. En régie, nous avons notre Charlotte, notre incontournable, notre inestimable Charlotte, notre
2: Coucou
1: abeille
2: Charlotte.
1: Zélée. Notre pimpante Marguerite, c'est moi qui choisis parce qu'on ne t'entend pas, mais j'espère que tu sauras apprécier. Elle dit que c'est parfait. Magnifique. Nous allons entamer du coup notre cycle de sélection de chansons pour ce thème des fleurs, Flower Power. Et nous allons commencer, ma chère Evelyne, avec toi. Veux-tu nous raconter quel est ton premier choix pour ce soir?
2: Alors, moi, j'ai choisi Julie Zenati, excusez-moi, parce que, en fait, quand on observe les fleurs, s'il y a une petite brise, on s'aperçoit qu'elles dansent. Elles se balancent, voilà. Et donc, cette chanson, quand je l'ai entendue, je me suis dit, ouais, bah, c'est cool. J'arrive pas à lire.
1: Refaire danser les fleurs.
2: Refaire danser les fleurs. Ce tableau, il est maudit pour moi. Il est toujours un contre.
1: Donc refaire les titres des chansons.
2: Refaire danser les fleurs. Voilà, parce que voilà, elles dansent, donc elles vont redanser. Donc je vous suggère d'écouter cette jolie chanson et cette jolie voix aussi.

0: vous choisissez toujours des trucs en anglais.
1: Refaire danser les fleurs, cela me fait penser à notre Étienne qui malheureusement n'est pas avec nous ce soir, mais qui sait tellement bien nous faire danser quand il est présent, à qui nous faisons une grosse bise, à Nico, qui est lui aussi un habitué des gens chanteurs et qui doit encore bien pouponner ce soir. Et puis à François que je ne connais pas encore, mais qui n'est pas là, qui paraît-il est encore en voyage. Il dit de lui-même que Charlotte dirait de lui-même qu'il est encore en vacances, donc nous le saluons bien chaleureusement. Evelyne.
2: Oui, moi je trouve qu'ils abusent un peu les garçons là, parce que franchement ça fait deux fois que nous sommes, encore qu'on est bien entre filles, hein. C'est pas ça, mais bon, je trouve que bon, il faudrait peut-être qu'ils rectifient le tir.
3: Par contre, on est en train de prendre nos aises, nous. Oui, hein. Il va falloir qu'ils leur place après. Hein.
1: Il y en a toujours de la place, et c'est ça qui est génial, la radio Alto.
3: Voilà. Ok.
2: Alors, ceci dit, nous allons laisser la parole à Dorothée, qui va nous parler de fleurs. Alors, en anglais, flowers, avec Miley Cyrus.
4: Oui.
2: Donc, de quoi s'agit-il? Je ne connais pas cette chanson.
4: Alors, pourtant, elle a...
2: Ou alors, je la connais, mais à l'oreille.
4: Je pense que tu as dû l'entendre, parce que tout l'été, on l'a entendue à la radio.
2: D'accord.
4: Je pense qu'elle a dû passer sur Radio Alto, 94.8.
1: Elle est bonne.
3: Elle est douée.
4: J'essaie de mettre au niveau, mais je galère encore un peu.
1: Non, tu es parfaite, Dorothée.
4: Donc du coup, quand vous avez annoncé le thème Flower Power, moi j'ai pensé tout de suite à cette chanson et à deux autres chansons. Donc j'ai pensé au pouvoir des fleurs. Alors je me suis souvenue qu'en avril, il y avait une tension sur une chanson d'Alain Voulzy. Alors je me suis dit, si Étienne vient, bon, Evelyne est là, je vais pas me les mettre les deux à dos, je suis nouvelle. Donc j'ai laissé le pouvoir des fleurs tranquillement chez Laurent Voulzy. Je me suis dit, on va pas se faire deux ennemis tout de suite. Ensuite, j'ai pensé à aller siffler là-haut sur la colline de Jean Dassin.
2: Oui.
4: Jo Dassin, pas Jean. Mm-hmm. Je me suis fait des fiches, mais j'ai mis que J. La prochaine fois, je mets tout le monde entier.
3: C'est vrai qu'elle s'est fait des fiches.
4: Donc de Jo Dassin. Et puis en écoutant les paroles, je me suis dit qu'en fait, elle était un peu périmée et que de nos jours, il serait un petit peu taxé de...
1: Oh non, Jo est éternelle.
4: D'ennuyer les filles, parce qu'il ennuie sa bergère au marché, etc. Toutes les 5 minutes, elle lui dit d'aller siffler là-haut sur la colline et lui cueillir des bouquets d'églantines. Et il insiste encore quand même. Hein. Donc je crois qu'il n'a pas bien compris que ça n'intéressait pas la bergère. Je dis non. Et du coup, j'ai pensé tout de suite à Miley Cyrus qui dans sa chanson parle d'une rupture et dit que on est quand même bien tout seul, qu'on peut s'aimer tout seul, qu'on peut parler tout seul, qu'on peut danser tout seul et qu'on peut s'aimer tout seul.
2: Là-dessus, hein.
1: Voilà. Peut-être que si la bergère elle avait dit ça à Joe, qu'elle avait été vraiment très claire et nette au lieu de l'envoyer cueillir des fleurs sur la colline, peut-être.
4: Peut-être
1: qu'il aurait été moins lourd.
4: Peut-être. Alors après, comme on a quand même beaucoup entendu, pour ceux qui écoutaient la radio cet été, la version de Miley Cyrus, je vous ai trouvé une autre version qui est orchestrée par un groupe américain qui s'appelle Postmodern Jukebox. Je ne sais pas si vous connaissez.
1: Du tout.
4: Alors, l'idéal, c'est d'avoir déjà entendu cette chanson-là pour se rendre compte de la différence entre les deux versions. Peut-être que vous allez reconnaître ou pas. En fait, ils changent l'univers des chansons, ils gardent les mêmes chansons, ils refont tout un instrumental et ils la transposent dans le passé.
1: Wow.
4: Donc, je vous propose de vous transposer avec Miley Cyrus dans le passé, dans les années 30.
2: D'accord.
1: C'est parti.

0: Et c'était donc Postmodern Jukebox qui a repris la chanson de Miley Cyrus.
1: Super version. Hein. Moi, ça me donne envie d'aller découvrir l'original que je ne connais pas, mais celle-là est vraiment belle. Hein.
0: Bah, je vous invite tous, si vous la connaissez pas l'original, d'aller écouter pour voir la différence. Et puis pour ceux qui ont envie de jouer avec moi, je vous ai prévu un petit quiz.
2: Trop cool.
3: Oh, mon Dieu.
0: Quiz surprise. C'est après le portrait chinois, c'est la soirée des surprises.
2: Mais que nous sommes coquilles.
0: Alors, je suis allée sur le site internet de Postmodern Jukebox et j'ai choisi 4 morceaux que je pense vous connaissez. Il va falloir que vous reconnaissiez chacun des morceaux qui a été transposé dans un autre univers. Alors, on a du swing, on a de la soul, on a enfin, du jazz, voilà. Je pense que vous les connaissez tous. Voilà, j'espère que vous les connaissez tous. Ils sont tous en anglais, Evelyne.
3: Ah, c'est ce que j'allais dire, j'en étais sûre.
0: Bah, c'est un groupe américain, donc ils chantent pas en français. Mais je vous propose un premier extrait et le premier qui a trouvé a gagné.
2: Ton estime.
1: Attends, il faut encore préciser qu'est-ce qu'on gagne.
0: Eh ben, la joie d'avoir gagné.
3: Ah. Ouais.
0: Des chips pétillantes.
1: Ok, c'est bon, ça marche.

0: Je vous donne le nom de l'artiste, vous retrouvez la chanson. C'est Britney Spears.
1: J'allais dire, ouais, je retrouvais que son Poison.
0: Ah presque, c'est Toxic.
1: Toxic.
0: Ouais. On y est presque. Les deux sont pas bons pour la santé, on est d'accord. Donc ça, c'était le premier morceau.
1: Ah, superbe comme version.
0: Ouais, ça ressemble pas du tout à l'original. Hein.
1: Certes.
0: Ouais. On reconnaît
2: c'est
0: un petit.
2: C'est pour ça qu'on trouve pas.
0: Ah bah oui.
1: Ça serait trop facile.
0: Alors là, il y avait quand même le petit air de l'original dans un instrument avant. Je sais pas si c'était un saxo ou une trompette. Je suis pas très forte pour reconnaître les instruments, mais en tout cas, on reconnaissait le petit thème musical. Donc la deuxième chanson, c'est un groupe. Je vais vous aider un peu parce que sinon on va passer l'heure à... C'est un groupe.

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1: Non. Alors je fais une petite danse pour dire que c'est un groupe qui fait du disco.
0: Alors ça danse, hein.
1: Attention. Staying alive. Et oui, c'est Staying Alive des Bee Gees. Staying alive, staying alive. Staying alive. Bien joué, bravo. Alors Anne a 2 points là presque, hein. Un point pour Evelyne parce que vous l'avez dit en même temps presque, hein.
2: Oui.
1: Fanny.
3: Moi je danse.
4: Mais Fanny danse très très bien. C'est notre fleur d'enceinte.
1: Troisième morceau, je crois que tout le monde le connaît. On le met pas dès le début parce que c'était pas très aidant pour reconnaître. Donc Charlotte a fait un montage pour qu'on rentre un peu dans le début du milieu du début. Voilà. Il y avait une très grande intro.
4: Charlotte
1: ça.
4: Peut le faire. Charlotte est exceptionnelle.
1: Ouais.
4: C'est évidemment Michael Jackson.
1: Ouais.

0: Et laquelle de Michael?
1: Billie Jean.
0: Non, très bien. Ah, genre, Jean-Mime.
1: Oui, mais...
0: oui, bien joué.
2: Ça n'a vraiment rien à voir.
1: Deuxième truc, me revenait.
0: Ah bah oui, c'est transformé dans un autre temps.
3: Oui.
0: Evelyne, serais-tu un peu mauvaise joueuse?
2: Oui, parce que moi j'ai l'habitude de reconnaître les chansons aux deux premières notes.
0: Ah, mais là c'est pas possible.
2: Mais bon, là c'est pas possible. On est embarqué dans un autre monde, donc voilà. J'ai rien trouvé.
1: Mais c'est pas grave. Qui perd gagne.
0: Peut-être la quatrième, c'est la dernière chance de trouver quelque chose.
2: Ah bon.
0: Donc c'est dans le style de Marilyn Monroe. Mais ce n'est pas Marilyn Monroe qui chante, c'est une chanteuse qui chante une chanson sur les filles.

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1: Yeah.
0: Bon, bah, c'est Anne qui a gagné.
2: Non, mais t'es sûre qu'elle a pas regardé là?
3: Non, je n'ai pas cherché à tricher, ma chère Evelyne.
4: Chers auditeurs, vous avez quand même raté la scène d'Evelyne essayant de piquer le carnet ou Dorothée pour trouver les réponses. C'était assez magique.
0: J'ai eu un réflexe quand même, j'ai bloqué l'action. Hein.
1: On se croirait à Roland-Garros.
0: Et bien, tout de suite, sans transition, on va rester sur une chanson en anglais pour le plus grand bonheur d'Evelyne. Décidément, c'est ta soirée, Evelyne. Après, il n'y en a plus. C'est que du français, donc on est bon. Tout va être passé. Et là, ça va être au tour de Fanny de nous dévoiler l'univers de son morceau.
4: Ça marche, c'est parti. Il y a 2 semaines, on parlait des sorcières.
3: Eh oui,
4: c'était un peu le thème. C'était chouette, d'ailleurs. J'ai écouté dans la voiture sorcière de Pomme à nouveau. J'ai trouvé ça génial. Et je me suis dit que cette fois, on allait encore écouter une sorcière, une différente cette fois, P.G. Harvey, que j'adore, qui est, je ne sais pas si vous la connaissez, qui est une chanteuse-compositrice vraiment très atypique, anglaise, très envoûtante. Elle a un morceau là qui s'appelle The Last Living Rose, qui est sur un album de 2011, qui date un peu. Le morceau commence sur une note un peu polémique, puisqu'elle reproche aux Européens d'avoir piqué l'Angleterre. Donc c'était avant le Brexit, hein, on va pas rentrer dans un débat politique, et c'est pas trop ce qu'elle voulait faire. Par contre, on sent qu'elle adore son pays natal. Elle a envie de revoir les allées puantes, je traduis au fur et à mesure, de revoir les allées puantes, le brouillard, le gris, le brouillard roulant derrière les montagnes. Et elle souhaite voir à nouveau la dernière rose vivante frémir. Et la rose ici, c'est l'Angleterre, c'est l'emblème de l'Angleterre. Et au-delà de ça, c'est un morceau qui est magnifique, que j'adore, et une très belle balade. Et on a un peu envie d'aller se balader dans les collines anglaises, au bord de l'eau.

0: Est-ce que vous avez senti la bruine sur votre visage en vous baladant en bord de mer?
1: Oui, complètement.
0: Est-ce que vous avez eu envie d'aller boire une pinte au pub? Non, je suis la seule.
1: Charlotte dit oui.
0: Charlotte, merci. Merci, merci. On passe à toi, Anne.
1: Avec
0: toi
1: plaisir.
0: Qui nous as si bien introduit cette session.
1: Tiens, amour.
0: Et tu nous présentes... je te laisse présenter, je ne connais pas du tout, donc je suis contente de découvrir.
1: Mais avec bonheur. Donc, sur le thème des fleurs, petites fleurs, ça me semblait plus qu'approprié. Donc, c'est une chanson que tu connais peut-être néanmoins. Parce que tu l'as, voilà, elle est très très très entendue, elle a été moult fois reprise. Je crois que la version originale est de Henri Salvador.
0: Ça l'est. Voilà. Je te confie.
1: D'accord, donc je pensais pas qu'il y ait quelqu'un qui l'ait précédé sur cette version. Et donc le plus dur ce soir a été de choisir la version à vous proposer. Alors il y avait Henri Salvador, qui est juste sublime, il faut aller l'écouter. Vincent Delerme a fait une très jolie version aussi fort sympathique. Et finalement, j'ai retenu une version de Gilles Barbeur que j'ai découverte grâce à cette chanson et que j'écoute en boucle en ce moment, qui a juste un petit grain de voix à croquer et qui, avec son merveilleux accent, alors je ne sais pas si c'est un accent anglais ou américain pour le coup, mais qui va réinterpréter beaucoup de chansons françaises. Elle va être contente, Evelyne. Dont
2: enfin.
1: Petite fleur.

0: Quelle merveille.
1: Ouais.
0: Une version super jolie, ce petit grain de voix qui est juste à croquer. J'espère que vous serez régalés et en tout cas, allez écouter les autres versions qui sont toutes plus glamour les unes que les autres. Dorothée, c'est de nouveau toi qui vas nous présenter une chanson et j'en suis ravie. Dis-nous tout.
1: Alors, c'est une chanson française. Qui parle d'amour, encore. Qui est très différente de celle de Miley Cyrus. Bon, déjà, c'est un homme qui la chante. Dans les deux chansons, on parle de rose. C'est à peu près le seul point commun. D'autant que la version que j'ai choisie de cette chanson, c'est une version où le chanteur ne chante qu'avec sa guitare. Donc, contrairement à l'autre version de la chanson de Miley Cyrus qui était très fournie en instruments, là, c'est vraiment l'opposé. Une voix d'homme tout seul avec sa guitare. Et si la première chanson, elle disait qu'on pouvait être très bien tout seul, la deuxième chanson, elle est plus sur l'amour et la difficulté d'aimer l'autre sans l'abîmer. Mmh. Voilà. Donc le titre, c'est La rose et l'armure. C'est Antoine Élie qui la chante. Quand on voit, enfin moi, quand j'ai lu la première fois le titre, j'ai tout de suite pensé au petit prince de Saint-Exupéry avec sa rose et son armure. Y a un peu de ça, mais pas que. Je vous laisse découvrir les paroles, découvrir l'univers de la chanson, et j'espère que vous allez passer un bon moment.

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1: Oh, ben, faut rebondir après ça. Oui. Très beau morceau, merci.
2: Bah, écoutez, je crois qu'on était presque deux à l'avoir choisi.
1: Oh, quel bonheur quand je l'ai vu sur le listing.
2: Donc voilà, Flower Power, comment nos épines, faut des fois les laisser un peu tomber et comment dans l'amour, des fois, on peut un peu abîmer l'autre sans le faire exprès et puis regretter par moment ou pas. Ou l'autre version, la version de Anne. Comment l'amour guérit les blessures ?
1: Aussi, aussi. Nous avions une interprétation différente de la chanson Dorothée et moi. Mais ça reste une chanson superbe, nous sommes rejointes là-dessus.
2: Ah oui, c'est sûr. Puis après, l'interprétation, c'est, on la prend avec son cœur. Peut-être que les auditeurs auront encore une autre interprétation.
1: Mais complètement, complètement. Mmh. Et c'est ça qui est merveilleux.
2: Mmh. Eh bien, du coup, nous allons passer d'une fleur à une autre avec Evelyne, qui va nous présenter son morceau.
3: Alors, ben, nous allons rester un petit peu dans cette ambiance feutrée, puisque j'ai choisi une chanson sur laquelle je suis tombée tout à fait par hasard, mais j'ai été totalement emballée, captive. Je l'ai trouvée extraordinaire, très reposante, très zen. Et donc, elle s'appelle tout simplement « Chanson fleur ». Et elle fait allusion à plusieurs fleurs, vous allez voir au fur et à mesure, mais je la trouve vraiment super. Donc, j'avais choisi de vous la faire partager.

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1: J'espère que vous n'êtes pas au bord du sommeil, quand même.
2: Ah non, elle était magnifique.
1: Mais bon, voilà. Puis le piano, parce que j'ai fait du piano, donc j'ai tout de suite accroché à cause du piano. Et puis je trouve que les paroles sont tellement toutes simples, mais elles font du bien. Voilà, j'ai trouvé que c'était...
2: Je ne sais pas donc... si tu as donné le nom de la chanteuse tout à l'heure, et s'il y a des... elle était tellement belle que je pense qu'il y a peut-être des gens qui vont vouloir la réécouter.
1: Ouais, c'est Maurice. Alors Maurice, ça s'écrit M-O-R-I-2-S-E. Je n'avais jamais entendu parler. Voilà, c'est en cherchant que je suis tombée sur cette chanson.
2: Tu vas peut-être lancer sa carrière dans les Bauges.
1: Oui, peut-être, oui. Ouais.
2: Bon, en tout cas, j'irai bien la voir en concert, hein, si elle passe dans le coin, hein. Bon. Ou même un peu plus loin.
3: Nous lui lançons un appel. Maurice, viens dans les Bauges, nous t'attendons.
4: En tout cas, moi, le nom du morceau et de la chanteuse, c'est noté sur mon carnet. Donc, merci pour la découverte, Evelyne.
1: Eh bien, je suis ravie de vous avoir fait ce plaisir. Alors, du coup, maintenant, c'est Anne qui va reprendre la suite.
3: Tout à fait, avec une chanson d'une artiste qui, elle, a déjà une belle carrière derrière elle, Linda Lemay, que je découvre seulement, voilà, en ce moment. Mais oui, j'ai découverte à la faveur d'une chanson qu'on m'avait recommandée, qui s'appelle... Mince, je suis grande. Et c'est une chanson superbe où elle explique, moi je suis grande et donc je me tiens bien et je fais bonne figure, etc. Il y a tout ce que j'ai tellement envie de faire et qui brûle dans mon cœur et que je fais pas parce qu'il faut, voilà, ça se fait pas, c'est pas correct, etc. Donc c'est une chanson qui m'a beaucoup touchée et du coup, je suis en train de déguster, savourer, dévorer les albums de Linda Lemay. Et sur l'un d'eux, j'ai trouvé cette chanson. Alors, Flower, Power, les fleurs, c'est une fleur sans son abeille, une fleur sans sa butinante créature, c'est incomplet. Donc, je me suis dit qu'il fallait rendre hommage aussi à cette part des fleurs, et donc de ces petites bêtes zélées. Et donc, je vous ai choisi une chanson qui s'appelle Le Dard.

0: 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Voilà.
1: Vous avez pu constater que nous sommes passés de la berceuse à la chanson complètement déjantée que vous venez d'écouter.
2: Oh, déjantée.
1: Oui, déjantée. C'est le premier mot qui m'est venu.
2: C'est la magie des gens chanteurs.
1: Voilà, exactement.
3: Et c'est la magie de Linda Lemay aussi. Elle a cette capacité à proposer des paroles exceptionnelles dans cette chanson qui laisse pas indifférent. Soit on pleure, soit on rit, mais voilà.
4: Eh bien, je suis un peu choquée, moi. Ni l'un ni l'autre. Hein. Je suis choquée.
2: Donc voilà une autre émotion dans cette palette. Donc Fanny, qui, voilà, je pense que ton prochain choix nous prouvait à nouveau de belles émotions. Je ne sais pas encore lesquelles. Bon, je me doute que ce sera peut-être moins choquant.
4: On revient sur l'univers d'Evelyne, quelque chose un peu plus feutré et sur la délicatesse. Là, c'était pas délicat du tout.
2: C'est un point de vue.
4: C'était chouette, mais pas délicat.
2: Ouais. C'était autre chose.
4: Effectivement, là, on part sur quelque chose de délicat. C'est Pomme, à nouveau. Depuis que j'ai commencé le petit jeu des gens chanteurs, où on part sur un mois, un thème, et il y a le nom du mois, il y a un album qui me fait de l'œil, où je me dis, c'est pas possible, il a été fait pour ce jeu des gens chanteurs. C'est l'album de Pomme qui est sorti en mars dernier, qui s'appelle Saison. 12 morceaux, un morceau par mois, et les 4 saisons représentées. Donc, en toute logique, j'aurais dû choisir le morceau dédié à juin. Je ne l'ai pas fait. J'ai choisi le morceau qui est dédié au mois de mars, parce que c'est celui-là qui débute la saison du printemps. Et donc, le temps des fleurs. Il est nommé comme ça, ce morceau, c'est Mars, le temps des fleurs. On est sur un morceau qui est très orchestral, comme l'ensemble de l'album. Je vous invite vraiment à le découvrir, parce que c'est assez atypique, ça change de l'univers habituel de Pomme. On retrouve bien sa voix, qui est toujours aussi belle, mais ça sort un petit peu de son orchestration habituelle. Le morceau, il était un peu, quand j'ai choisi le morceau la semaine dernière, c'était un peu ça, on était un peu en mars, il faisait pas très beau, il faisait un peu froid, et par contre je vous rassure, à la fin, on sent que les fleurs arrivent, on sent que la sève commence à monter, et que le printemps est enfin là, donc voilà, bon, le temps a changé un peu aujourd'hui, donc ça nous rassure, on est bien dedans.
2: On tient le bambou,
4: ça devrait aller.

0: on voit bien la petite coccinelle qui remonte la tige du coquelicot et cette nature qui se réveille sur la fin du morceau. J'aime beaucoup.
1: On sentait presque le soleil sur la peau.
0: Ouais.
2: Mille merci pour ce beau partage, Fanny.
1: Ouais.
3: C'était trop mimi.
2: Merveille. Puis je vais courir découvrir cet album de Pomme que je ne connaissais point encore.
3: C'est ce que je vais faire aussi.
1: Et moi, j'attends le prochain Jean Chanteur. Elle va bien nous donner celui de septembre en septembre.
2: C'est possible. Nous sommes encore ensemble pour un moment et c'est à nouveau au tour d'Evelyne de nous présenter une troisième chanson. Qu'as-tu choisi, très chère?
3: Alors, moi, j'ai choisi un incontournable. Cabrel. Ah ben oui, parce que Cabrel, il ne pouvait pas être absent de cette émission. Donc, elle s'intitule « Elle écoute pousser les fleurs ». Donc, c'est très sympa parce qu'en fait, c'est comme si les rôles étaient un petit peu inversés. Il la regarde, qui regarde pousser les fleurs. Donc, et puis voilà, moi, j'aime beaucoup Cabrel. Donc, j'avais envie de l'inscrire sur le tableau. Et puis, en plus, c'est du français.
2: Je sais pas si vous avez senti, il y a un sujet là-dessus. Hein.
1: Et si on faisait un Jean Chanteur tout en anglais un jour?
3: Ah ben je serais pas là, hein. Je vous préviens.
0: On te fera pas cet affront-là. C'est votre trop que tu restes
1: oui.
0: Avec nous.
1: On en fera un tout en français alors.
3: D'accord.

0: Oui, c'était un petit retour en arrière, parce que cette chanson, c'est vraiment au début de son répertoire. Donc, quand on a l'habitude de l'écouter, on s'aperçoit que le timbre est différent, l'accompagnement à la guitare est un peu différent. Mais bon, voilà, ça parlait des fleurs. Donc, c'est pour ça que je l'ai choisi.
1: C'était ad hoc.
0: Voilà, donc nous allons, je pense, terminer avec Fanny, qui va nous faire une nouvelle proposition. Alors, dis-nous.
2: On écoute Arthur Ashe.
0: Ah oui.
2: Un super artiste.
0: Ouais.
2: Poète légèrement déjanté à la poésie complètement décalée, où les vaches sont cinglées, les poules sont en chaleur,
0: ah bon,
2: et les fleurs sont pleines de sucre. En tout cas, dans ce morceau-là, il part un peu comme... Il fait l'école buissonnière et il part se balader dans des prairies fleuries. Donc, on est pas mal dans le thème. Et c'est Arthur Ashe, c'est toujours bien.

0: Nous sommes couettes.
1: Elles sont complètement cinglées, ces vaches. C'est nous, les vaches?
0: Demandez la part de phénomène.
1: Mais non, les tarines bojues, elles sont complètement cinglées. Vous les avez déjà vues dans les champs, ça fait peur.
0: Les gens ne vont pas vouloir venir. Attention, c'est pas bon pour le travail.
2: En tout cas, nous sommes passés par toutes les couleurs de chansons complètement différentes qui parlaient toutes de fleurs.
0: Ça tombait bien, on a respecté le thème déjà.
2: On a respecté
0: on aura le
2: thème,
0: droit de revenir.
2: Voilà. Mais donc, il y avait les sages et puis les petites coquines qui sont allées chercher des trucs un peu bizarres. Mais enfin bon, on peut dire que c'est dans l'air du temps aussi, ça fait partie de la vie. Hein. Voilà. Donc, voilà.
0: C'est qui les coquines?
1: Je crois que c'est toi et Anne, Fanny.
0: Non, mais j'ai rien fait.
2: Elles sont en train de se renvoyer la balle. Nous sommes de retour à Roland-Garros.
1: Donc, si on peut conclure, c'est comme dans un bouquet de fleurs. En fait, il faut plein de fleurs différentes pour faire un beau bouquet.
2: Ah,
1: et
2: ouais.
1: Pour faire une belle émission de radio de découverte de chansons, il faut plein de chansons différentes.
2: Voilà. Ben, voilà. C'était très bien.
1: Merci. Je crois que c'est l'heure de la fin. La dernière fois, c'était Fanny. Ça va être une tradition. Attention, si vous venez animer les gens chanteurs, quand c'est votre deuxième fois, c'est vous qui concluez. Je pense qu'on peut faire une nouvelle tradition. Donc, avis aux amateurs, faut venir une première fois, puis la deuxième fois, c'est vous qui faites la conclusion.
0: Mais aussi, c'est parce que vous êtes tellement talentueuses, l'une comme l'autre, que voilà, on se lance, on y va.
1: Donc, vous étiez sur Radio Alto, 94.8. Vous écoutiez les gens chanteurs avec Anne.
0: Bonsoir à vous.
1: Avec Fanny.
0: Au plaisir.
1: Avec Evelyne.
2: À bientôt.
1: Avec Charlotte derrière toute la console de boutons.
0: Le verre était vide. Waouh. Tu as bien géré.
1: Et avec Dorothée qui a failli tout casser. On va se quitter en chanson avec une chanson que vous avez déjà entendue, mais une autre version que Anne avait envie de nous partager. Donc, on va se quitter avec Henri Salvador, Petite Fleur.
0: Oh oui, régalez-vous.
1: Bonne soirée à tous.
0: À très bientôt.
1: Au revoir.
2: Bye bye.

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2: Bonjour et bienvenue en ce mardi 16 juin sur l'agenda d'Alto. C'est parti ! Mercredi 17 juin, à 17h30 au désert, projection du film « Les enfants de la résistance » par le réalisateur Des Choristes. Pendant l'occupation allemande, durant la Seconde Guerre mondiale, François, Eusèbe et Lisa, trois enfants courageux, se lancent dans une aventure secrète, résister aux nazis en plein cœur de la France. Sabotage, messages cachés et évasion périlleuse, ils mènent des actions clandestines sous le nez de l'ennemi. L'audace et l'amitié sont leurs seules armes pour lutter contre l'injustice. Puis à 20h30, toujours dans le cadre du Cinébus, Vivaldi et moi en version originale sous-titrée. Au début du XVIIIe siècle, l'Ospedale della Pietà à Venise recueille et forme de jeunes orphelines à la musique. Dissimulées au public, souvent masquées ou derrière une grille, l'orchestre de jeunes filles se produit pour les riches mécènes de l'institution. Cécilia, 20 ans, y excelle en tant que violoniste, jusqu'au jour où l'arrivée d'un nouveau maître de musique, Antonio Vivaldi, vient bousculer sa vie et celle de l'hospédale. Mercredi toujours, dans le cadre des Rancards du Parc, participez à l'atelier Camichi Tourbe, lumière comptée sur la tourbière. Partez explorer la tourbière des Creusates à Saint-François-de-Sales. Atelier scientifique, petit théâtre de bois pour vous révéler les secrets de cet univers invisible et mystérieux. De 14h à 17h, sous réserve de conditions météo favorables. Réservation sur le site du Parc des Bauges, www.parcdesbauges.com. Jeudi 18 juin, dans le cadre des post-laborèmes du Pôle d'Albi, concert du groupe Paprika Orchestra, de la musique du monde pimentée. Dès 18h, ouverture des afterworks avec buvette, petite restauration, espace enfant, marché de créateurs. Et à partir de 19h30, concert gratuit. Cinébus à Gruffy pour le meilleur à 20h. L'incroyable histoire d'amour entre Philippe Croison, un homme privé de ses quatre membres, et de Susanna qui va lui redonner l'énergie et la possibilité d'avoir encore des rêves, dont celui de traverser la Manche à la nage. À 11h puis à 18h, passerelle scientifique du jeudi à la maison Faune-Flore d'école. Ce jeudi, un échange autour de la thématique « Qu'est-ce qu'habiter ?» Une rencontre animée par les scientifiques à 11h puis à 18h. Vendredi 19 juin, premier petit marché bio des producteurs de l'été. Au Châtelard, place René Cassin à partir de 17h. Vous pourrez également y retrouver un stand de l'association Voix d'ici qui recueilleront des idées, anecdotes et témoignages d'habitants pour réaliser l'audio guide des habitants du Châtelard. Pour en savoir plus sur ce projet, écoutez l'émission d'Altosphère qui leur était dédiée sur radioalto.info. Dès 18h au bord du Chéran, participez au Hors les murs du pôle d'Albi, l'événement Ce que nous dit l'eau. Après 2 ans d'enquête autour du Chéran, Floriane Facchini nous invite à vivre un rituel d'attachement à la rivière. Une expérience immersive et participative au bord de l'eau. Contactez le pôle d'Albi pour plus d'informations sur les inscriptions et modalités de participation. Concert du vendredi à la brasserie du Merle de Puygros avec les combines Les Ruines. Chanson anarcha féministe, contrebasse et flûte traversière. Ouverture du bar à 18h et concert à 20h. À 20h, au centre d'accueil du Val d'Ayon, Ayon Margeria 1000, Assemblée Générale d'Ayon Margeria Événement. La Halte du Doc vous propose une projection avec le documentaire Pédale Rurale à la salle des fêtes du Châtelard à 20h30. Précédé d'un apéro casse-croûte à la ruche à partir de 19h. Séance au chapeau et sans réservation. Et toujours, dans le cadre du partenariat entre la Halte du Zoc et la Lanterne qui rugit, retrouvez à la librairie une mise en avant d'ouvrages en lien avec le film durant toute la semaine. Vendredi 19 juin toujours, à 20h, concert-spectacle La Mélodie du Bonheur, à la salle des fêtes de la Compote. L'ensemble polyphonique des Bauges adapte en concert la célèbre comédie musicale. Et à Cusy Cinébus à 20h30 avec la projection du film Vivaldi et moi en version originale. Samedi 20 juin, mène ton inventaire dans le cadre des Rancards du Parc. participer à une chasse au trésor naturel dans les prairies sèches de Routerne. Avec les guides d'Esprit Montagne, venez observer, identifier et recenser la faune et la flore locale. À Saint-Rène, à partir de 8 ans, de 9h30 à midi, sous réserve de conditions météo favorables. Réservation sur le site du Parc des Bauges, www.parcdesbauges.com. Puis samedi toujours à 18h, concert-spectacle La Mélodie du Bonheur de l'Orchestre Polyphonique des Bauges, cette fois-ci à la salle des fêtes du Châtelard. Autour du Chéran à partir de 17h, deuxième représentation du Hors les Murs des Pôles d'Albi, ce que nous dit l'eau autour de la rivière. Contactez le Pôle d'Albi pour plus d'informations sur les inscriptions et modalités de participation. Fête de la musique au café du Petit Pénet à Saint-Jean-d'Arvais. Dès 16h, scène ouverte aux musiciens et musiciennes. Puis vers 18h30, scène avec programmation, chansons françaises, batucada, blues, rock, folk. Boissons et petites restaurations sur place. La soirée se terminera par les feux de la Saint-Jean à la salle des fêtes. Dimanche 21 juin, vide-grenier de l'association des parents d'élèves de l'Écherenne au plan d'eau. Toute la journée, snacks et buvettes sur place. Dimanche au four à Chénal-Effras. Dès 7h30, le bistrot vapeur vous accueille autour du four communal pour le café croissant du matin, suivi à 10h30 par le concert Fabiana, tour du monde en musique dès 1 an. À 11h, duo piano-harpe de Duo Eclipsia, brunch de la guinguette. À 12h30, Anto et son orgue. À 13h30, musique du monde avec Fabiana. À 14h30, piano sous les arbres avec Aimé Najar. À 16h, spectacle à danser avec Duga Zanetta. Puis, dès 18h, concert au bistrot vapeur avec T'inquiète la guinguette suivie d'électro-orgue. Restauration sur place. Fête de la musique à Albi-sur-Chéran sur la place du Trophée. À 18h30, concert de l'Harmonie Les Échos du Chéran. À 20h, concert de la chorale La Ritournelle. Puis à 21h, concert de Sunny Side Up, duo pop-folk avec Clémence et Jérémy. Concernant les annonces sur le massif, vigilance sécheresse. En Savoie, malgré quelques périodes fraîches et humides notables, l'hiver et le printemps dernier ont été globalement plus chauds que la normale, comptant à différentes reprises des périodes anormalement sèches de plusieurs semaines consécutives. Ce contexte se traduit par des niveaux d'eau faibles pour la saison dans les nappes et les cours d'eau de l'ouest du département. Les débits et les cours d'eau sont actuellement élevés en raison de la fonte de neige, mais les stocks restants diminuent très rapidement et sont eux aussi inférieurs au niveau traditionnellement constaté sur cette saison. Dans ce contexte, la préfète de la Savoie place le département en situation de vigilance sécheresse afin d'assurer un suivi renforcé de la ressource en eau et d'anticiper d'éventuelles tensions cet été. 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

0: Salut, Benny Gordini au micro du B-Soul Radio Show avec aujourd'hui une émission consacrée à trois chanteuses de Miami. Gwen McRae, Ellen Smith et Betty Wright.
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0: Mais comme d'habitude, en début d'émission, on s'écoute un titre de Curtis Mayfield. Ce mois, ce sera au tour des Young Hole Trio, reprenant Freddy's Dead.

Et pour commencer cet hommage aux chanteuses de Miami, quoi de mieux que ce 90% of me is you par la légendaire Gwen McRae.

On va rester à Miami avec Gwen McRae, cette fois accompagnée en 1975 de son mari George, coupable lui du hit mondial Rock Me Baby. On s'écoute deux titres du duo, en commençant par I'm Coming At You, paru sur l'album Together en 1975.

Et on enchaîne avec un second titre de ce même album, Together. Celui-là s'appelle The Rub. Et bien sûr, c'est toujours George et Gwen McRae.

Et pour finir avec Gwen McRae, un single bien funky de 1982 sorti sur Atlantic. Hangin'. Vous êtes toujours sur Radio Alto dans le B-Soul Radio Show et vous écoutez Gwen McRae.

on va rester à Miami avec trois titres de l'éphémère et superbe chanteuse Helen Smith, en commençant par un titre écrit par Little Beaver, You Got To Be A Man, sorti en 69 sur Phil Lay of Soul.

Et enfin, une magnifique ballade d'Ellen Smith sortie en 1966 sur Deep City, A Woman Will Do Wrong.

On va se pencher maintenant sur le cas de Betty Wright, une des stars de l'empire musical de Henry Stone à Miami. On commence par son hit Clean Up Woman, sorti bien sûr sur un des labels d'Henry Stone, Alston Records.

Un autre single, Alston, cette fois de 1973, toujours Made in Miami, et c'est bien sûr Betty Wright.

deux ans plus tard, en 75, toujours sur Alstom, sous label de TK, Betty Wright nous envoie un nouveau single bien funky, Sleep and Do It.

On reste dans les 80s et à Miami avec un titre de Gwen McRae qui colle parfaitement à l'époque. 80s Lady, sorti sur Dance Yard en 1988.

0: Ainsi s'achève le 82e épisode du Bissoul Radio Show. On se retrouve le mois prochain, même horaire, même fréquence, pour une nouvelle émission pleine de funk, d'amour et de soul. 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
1: Bonjour, bienvenue dans votre magazine Parole, un magazine consacré aujourd'hui au roman de Bénédicte Dupré-Latour, Terre promise, paru aux éditions, les éditions du Penseur. Nous avons rencontré Bénédicte Dupré-Latour dans le cadre du festival du premier roman à Chambéry et nous lui avons demandé quelle avait été la genèse de ce livre. Terre promise.
2: Alors Terre promise, je dis souvent que c'est pas moi qui ai écrit ce roman, parce qu'en fait c'est un de mes personnages. J'étais en train d'écrire tout autre chose, un projet de roman contemporain qui se passe dans un appartement. C'est un couple qui achète un appartement à Pantin, dans la région parisienne. La femme, elle voit qu'il y a plein de choses bizarres qui se passent dans cet appartement et elle est la seule à les voir, à les percevoir. Et son mari non. Donc elle pense qu'elle est folle. Et elle va consigner toutes ces choses bizarres qui lui arrivent dans son journal intime. Et comme elle est dans un petit appartement, son mari voit qu'elle écrit et il est très curieux et lui dit « qu'est-ce que tu écris ?» Bien sûr, elle ne veut pas que son mari découvre qu'elle assiste à des phénomènes paranormaux et qu'elle est peut-être qu'elle est folle. Et donc elle lui dit « j'écris un western ». Et c'est comme ça qu'est née Terre promise, avec un récit un peu en gigogne. Et c'est ce personnage, cette femme, qui a commencé à écrire Terre promise. Sans doute, le fait qu'il y ait cet écart-là, ça m'a autorisé beaucoup de choses. Parce que comme c'est ce personnage qui commençait à parler en son nom, à écrire en son nom, eh bien, j'ai pu aller sans doute beaucoup plus loin et m'autoriser, peut-être creuser la question du mal beaucoup plus loin que ce que je n'aurais fait si j'avais écrit en mon nom.
1: Alors c'est un roman que l'on pourrait présenter comme une suite de nouvelles, puisque chaque personnage a son chapitre et en même temps non, puisqu'il y a des fils conducteurs entre les personnages. Qu'est-ce qui a fait que vous avez fait ce choix-là ?
2: J'ai fait le choix de la choralité. Déjà, je suis assez sensible à la musique. Je joue du piano, mais formal, mais bon, ça me constitue. D'ailleurs, moi, quand j'écris, je n'écoute pas de musique, parce que pour moi, écrire, c'est une forme de musique, donc je ne peux pas me concentrer sur l'écriture si j'entends la musique. Le choix de donner la parole à 8 personnages, il y a 4 femmes et 4 hommes, c'était pour moi une manière de donner voix aux perdants de l'histoire, qui sont en général beaucoup plus nombreux que les gagnants. Donc ces perdants de l'histoire, cette choralité m'intéressait pour aller peut-être toucher de manière assez fine à une forme de vérité. Je pense que c'est en multipliant les points de vue qu'on peut s'approcher, si tant est que la vérité existe, de ce qu'a pu être la réalité d'une invasion.
1: 8 personnages avec un qui a une écriture, en tout cas une présentation différente, c'est celui qui écrit ses lettres, Eliot, en italique, qui est presque le fil conducteur entre chacun.
2: Oui, on a un personnage un peu singulier qui est ce jeune homme qui est un déserteur, qui s'appelle Eliot Burns, et qui, juste avant de mourir, il dit dans ses lettres qu'il va être pendu, et bien va écrire des lettres aux personnes qui ont été fondamentales dans sa vie, soit en bien, soit en mal. Alors il va régler ses comptes pour partie, puis après il va adresser des lettres assez lumineuses aux personnes vraiment qui l'aiment. Ce personnage n'existait pas peut-être 15 jours avant qu'on mette le roman sous presse. En discussion avec mon éditeur, je savais qu'il fallait que je rajoute un personnage qui soit un fil rouge et qui apporte peut-être un peu de lumière. Parce que ce personnage, même s'il est condamné, c'est un personnage assez lumineux, assez christique pour moi, parce qu'il refuse de se battre.
1: Puis c'est peut-être le personnage, le seul, qui est en conscience de ce qu'il a vécu, de ce qui se passe et de l'aboutissement.
2: Oui, dans ses lettres, il le verbalise. Il a finalement une lecture de sa propre histoire, alors que les autres personnages subissent les tourments de la vie et ils sont avalés par un territoire vierge qui est très hostile. Et finalement, leurs illusions sont noyées dans ce grand mouvement qui est celui d'une invasion. Et c'est des personnages qui sont broyés.
1: Alors, est-ce qu'ils sont tous ces personnages avalés par le territoire ou est-ce qu'ils sont avalés par leur comportement ?
2: Il y a un peu des deux, bien sûr. C'est des personnages qui partent avec de grandes illusions. Quand le titre parle de lui-même, Terre promise, et dans toute promesse, il y a une déception qui sommeille, une désillusion qui sommeille. Et ces personnages arrivent ce sont des miséreux en général, la plupart sont des miséreux. Puis il y en a d'autres, c'est des autochtones. Ils vivent dans des conditions très très précaires. J'ai souhaité plonger ces personnages-là dans les tourments de l'existence, parce que je pense que c'est quand on est face à de grandes difficultés qu'on se révèle. La vie m'a appris que quand on est dans des épreuves, c'est là qu'on donne toute sa mesure, en bien ou en mal. Finalement, l'invasion sert de révélateur à la part d'humanité qui est en nous.
1: Oui, ou à la part de perversion, parce qu'il y a une part d'humanité dans les personnages, mais il y a aussi une part de tricherie dans leur comportement. Si on prend Eleanor, par exemple, elle est chanteuse, elle donne le baiser de la chance aux chercheurs d'or qui vont trouver une pépite après qu'elle les ait embrassés, mais c'est un subterfuge. Elle trompe les gens, puisque son complice va cacher une pépite dans le territoire de celui qu'elle a embrassé. Donc c'est pas elle qui subit quelque chose, c'est elle qui fait subir quelque chose, et peut-être que le fait de cette tromperie, elle va se retourner contre ce personnage.
2: J'aime les ambivalences. J'aime que ce personnage dont on parle, donc Eleanor Dwight, au début, elle n'est pas prostituée, mais elle va finir par l'être. Eh bien, elle dupe les chercheurs d'or qui sont finalement désespérément seuls dans des territoires très hostiles. Elle va exploiter un filon qui est absolument intarissable, c'est la solitude des hommes et leur grand rêve. Et donc, voilà, effectivement, elle est assez filoute. Et puis après, ça va se retourner contre elle. J'ai d'autres personnages qui pensent posséder soit des corps, soit des territoires. Et finalement, la grande leçon de ça, c'est que les possessions finissent toujours par nous posséder.
1: Si on reparle de ce personnage, Eleanor, on voit qu'elle est aussi dans une situation qu'on retrouve avec d'autres personnages, c'est-à-dire elle arrive en terre promise aux Amériques parce que, venant d'Europe, elle a été mariée à un veuf, comme d'autres. Elle a eu des enfants qu'elle a tués. Et à partir de là, elle part vers autre chose.
2: Oui, je parle du mouvement qui nous pousse tous à aller voir ailleurs. Alors parfois contraint et forcé, mais souvent on est porté, on n'est jamais content de ce qu'on a. On est porté par un mouvement qui est ambivalent, c'est-à-dire qu'on va découvrir des nouvelles technologies, on va vouloir toujours améliorer l'humanité, on va vouloir repousser les frontières, des connaissances, des géographies, on va aller dans l'espace. Mais tout ça dans quel but ? Je crois qu'on a tendance à mélanger la conquête et la quête. Et moi, je voudrais en finir avec la conquête et je voudrais qu'on se concentre sur la quête.

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Un soir, je t'ai trouvé à boire avec ce Foster, qui trichait aux cartes en se lamentant sur une femme qu'il avait quittée. Tu as trop bu et tu as tout raconté. Les massacres, les corps palpitants, les amputations faites à la hâte. Et il y avait une prime qui dénonce les déserteurs. Foster l'a fait dès le lendemain.

0: Et puis c'est aussi avec Eleanor le rapport homme-femme, puisqu'elle va être perdue lors d'une partie de cartes avec un homme qui peut-être semble correct, mais qui va la remettre aussi dans la prostitution. Le rapport homme-femme aussi avec Morgan Bell, qui épouse une orpheline, qui se retrouve là, non pas la femme, mais l'homme, complètement emprisonnée dans ce qu'elle décide, puisque c'est elle qui commande, avec un livre de bienséance qui n'a aucun sens.
1: Bien sûr, je questionne les rapports hommes-femmes qui sont plus subtils qu'on peut l'imaginer. Par exemple, Morgan Bell qui épouse une femme qui est beaucoup trop belle pour lui, et donc il pense qu'il ne la mérite pas, et donc forcément il va lui obéir en tout, parce qu'il pense qu'il n'est pas à la hauteur. Donc il est enfermé, ce pauvre personnage. Moi j'ai beaucoup de tendresse pour lui, parce que c'est terrible de se dire qu'on n'a aucune liberté d'action, et il le fait soi-disant pour une bonne cause, pour garder sa femme et par amour pour elle. Sa seule échappatoire finalement, c'est d'aller chercher de l'or, peut-être aussi pour gagner en estime de lui-même, pour valoir enfin quelque chose. Mais il va se perdre dans ce pays, dans ce territoire, où en cherchant de l'or, il va ne trouver que de la boue, et puis il va dépenser le peu d'or qu'il a en alcool. C'est une impossibilité de revenir aussi. Je parle aussi de l'enfant prodigue, là, qui ne peut plus revenir parce qu'il a tout dépensé. Je parle de ces grands mythes-là.
0: Il est enfermé et il pense pouvoir se sauver dans un rêve de chercheur d'or, mais son épouse est aussi enfermée. Elle est enfermée dans son manuel de savoir-vivre et dans un cadre très strict, qui est aussi une réponse à son amour déçu, parce qu'elle aimait quelqu'un d'autre qui est parti à la guerre et qui est revenu avec une épouse.
1: Oui, les amours contredites sont assez présentes finalement dans Terre Promise. On a aussi un Indien qui est très amoureux d'une jeune femme qui va malheureusement être mariée à un colon. Sans un mot, ils vont se comprendre. Elle va lui donner sa tresse, elle va couper ses cheveux, lui donner ce cadeau-là. Donc c'est une forme de grande intimité. Et lui, il va certes comprendre qu'elle est mariée à un autre homme et que rien n'est possible. Mais juste le fait de se donner un témoignage d'amour sans forcément passer par les mots, parce qu'ils ne se comprennent pas, eh bien ça, c'est pas forcément renoncer à l'amour, mais c'est se dire que c'est se faire une promesse. Voilà. Il y a peut-être des promesses qui peuvent être tenues, même si elles ne sont pas réalisées.
0: Et puis l'échange de cheveux, c'est aussi un échange spirituel. Quand on sait la symbolique des cheveux, notamment pour les peuples autochtones, ça veut dire que le lien est au-delà du rapport physique et de l'intimité et de la présence de l'un avec l'autre.
1: La chevelure dans la mythologie, c'est quelque chose de très fort aussi. Couper ses cheveux, ça peut être couper sa puissance, mais c'est aussi quand on sait que dans les cheveux, il y a les traces de ce qui nous est arrivé depuis des années. Bah finalement, on donne une part de soi, vraiment on donne une part de son histoire à l'autre.
0: Cet autochtone, Bloody Horse, il a aussi une vie particulière. Pourquoi il tombe amoureux et il essaye de rencontrer cette femme? C'est parce qu'il y a un conflit avec son demi-frère. Son frère veut la paix, lui veut la guerre, lui il est toujours en colère. Et dans l'histoire des 1000 femmes blanches qui ont été troquées par le gouvernement américain avec les Cheyennes, son frère est choisi et pas lui, donc il se retrouve solitaire.
1: C'est un personnage que j'aime beaucoup aussi parce que il est tiraillé par ses origines. Il exprime cet angle mort par de la colère. Et donc il veut toujours guerroyer. Et puis il est en plus très en colère de ne pas avoir été choisi par une femme. Et donc lui aussi, il veut une femme blanche, mais il veut que ce soit là aussi une femme qui le choisisse. Et donc il va rôder autour des maisons des colons. Puis il va tomber sur une femme dont il va tomber amoureux. Ils vont se jauger comme ça, ils vont se croiser. Et enfin, c'est une jeune femme, hein, une jeune fille même, qui est mariée un peu par... c'est un mariage de raison. Et bien là, il y a la possibilité d'une passion, avec une altérité totale. Et c'est accepter finalement la singularité de l'autre. L'amour, c'est sans doute c'est en lien avec l'étrangeté.
0: Et puis son mariage à cette jeune femme est aussi une illustration du rapport entre les colons et les autochtones, puisque Bloody Horse se dit « je vais faire la demande comme les Blancs le font », donc demander au père de pouvoir épouser la fille. Le père refuse parce qu'une femme blanche ne peut pas épouser un sauvage aux mœurs qui sont forcément pervers. Et c'est à partir de ce moment-là qu'il lui choisit un époux en disant à Bloody Horse qu'elle est déjà promise, donc c'est pas qu'il ne veut pas, mais c'est pas possible. Il y a à la fois une tromperie et à la fois un regard profondément raciste des colons envers les autochtones.
1: Bien sûr, c'est profondément raciste et je crois que la question de la colonisation, elle passe par la question de la dilution du sang. Il y a des alliances qui sont acceptables et d'autres qui ne le sont pas. C'est-à-dire qu'une femme colon ne peut absolument pas rentrer dans la couche d'un Indien. C'est inacceptable. Tandis que l'inverse est possible. Donc c'est une colonisation à deux vitesses, hein, finalement. Les hommes colons sont autorisés à finalement avoir des relations sexuelles avec des autochtones. Mais en revanche, l'inverse, c'est absolument impossible. Ça m'intéresse beaucoup. Parce qu'il faut garder peut-être une forme de sang pur pour réussir une colonisation.
0: Il y a deux personnages autochtones dans votre roman. Le premier, on vient d'en parler un peu, c'est un homme. La deuxième, c'est une femme. Où on voit aussi une situation particulière, puisqu'elle est mariée à un homme qu'on va qualifier d'obsédé, puisqu'il veut la posséder tout le temps, quelle que soit la situation, ce qui est pour elle insupportable. Et elle va se retrouver veuve, et veuve joyeuse, parce qu'enfin, elle peut vivre complètement sa vie.
1: Je ne voulais pas faire des autochtones, je ne voulais pas en donner l'image du bon sauvage. Je me suis méfiée de ça, je voulais vraiment aller toucher au plus profond la complexité de la nature humaine. Et donc j'ai voulu vraiment ce personnage de Quinta, donc c'est une autochtone qui est malheureuse en mariage, parce que effectivement son mari la harcèle sexuellement tout le temps. Et elle cache sa joie quand il meurt, elle fait semblant de pleurer, et voilà, elle fait semblant d'être triste, mais au fond d'elle, elle jubile. Enfin, elle va pouvoir être libre. Elle va pouvoir vivre une histoire d'amour. À l'amour, elle ne sait pas ce que c'est, avec un étranger, un trappeur, qui s'appelle Walter Ozzy, qu'elle va sauver. Elle va lui donner son sein, parce qu'elle a un petit garçon, et un bébé en tout cas, et donc elle est encore allaitante, et elle va le sauver en l'allaitant.
0: Elle rencontre cet homme, et un lien se fait entre les deux, parce que cet homme ne lui demande rien. Il l'accepte, il lui donne de la nourriture, et n'a aucune demande envers elle, et ça la touche profondément.
1: Oui, dans sa tribu, tout est interaction, enfin transaction, pardon. La transaction est toujours là. Et cet homme-là, ce qui la touche incroyablement, c'est qu'il n'attend rien en retour. Il l'aide, il lui donne à manger. Son mari est mort, il faut qu'elle chasse. Si elle rentre bredouille, personne ne l'aidera. Et lui, il va lui donner le fruit de sa propre chasse. Et elle n'a pas besoin de lui donner en retour une relation sexuelle. Ce qui, normalement, devrait être finalement le cas. Et elle, ça la touche, ça l'intrigue au début. Elle ne comprend pas. Normalement, ce n'est pas comme ça que ça se passe dans sa tribu. Et donc, elle va être tentée de revenir le voir pour voir. La curiosité va la pousser à aller au-delà de son dégoût pour cet homme qui est velu, qui la dégoûte a priori. Et elle est fascinée par cette nouvelle forme de relation qu'elle ne connaît pas.
0: Et l'histoire commence de façon paradoxale, puisqu'elle lui tire dessus pensant que c'est un ours. Et après, elle va voir que c'est un homme. L'ours, d'ailleurs, est présent deux fois dans votre livre, puisqu'il est présent là, dissimulant l'homme blanc, et puis il est aussi présent avec l'autre autochtone qui croise un ours. Et grâce à cette rencontre, il va se souvenir d'où il vient et qui il est, ce qui va aussi changer son attitude.
1: Oui, alors, c'est des animaux un peu totémiques. Quand surgit un animal, parfois, il faut se demander qu'est-ce que ça symbolise. Il y a tout un bestiaire dans Terre Promise, alors avec beaucoup d'insectes. Chaque personnage quasiment a son insecte. C'est l'image aussi de la colonisation, d'un grouillement, de vers. Je fais beaucoup d'images. Je traite le territoire comme un corps et le corps comme un territoire. Donc il y a énormément d'images qui sont transposées. Et oui, les animaux sont très importants pour moi. Moi, je m'inspire beaucoup des tapisseries médiévales. D'ailleurs, j'ai tissé Terre Promise comme une tapisserie médiévale. Je me voyais sur un métier à tisser en tissant des liens, des fils. Et puis, dans ces tapisseries, il y a beaucoup d'animaux, des bestiaires. Donc voilà, ça, c'est très évocateur pour moi.

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Je vous rejoindrai enfin, chère maman des cieux. Je préfère croire en vous plutôt qu'à toute autre chose. À l'office, je contemplais souvent cette statue de bois qui vous représentait. Vous étiez si belle avec vos hâles blancs et bleus, si majestueuse avec votre couronne, et si triste aussi, le regard penché vers la terre et vers nous, pitoyables humains. De vos mains partaient des rayons, le bois était vermoulu, la peinture s'écaillait par endroits. L'office était ennuyeux, alors je m'imaginais sur vos genoux, vous me racontiez des histoires, me chantiez des berceuses, et vous étiez si fière de moi. J'ai vénéré votre image à l'office et chaque soir dans mes prières.

0: Et Terre Promise, on a tous l'image de ces convois qui partent vers une terre qui sera bien sûr meilleure que celle que l'on quitte. Et on voit avec Rebecca que ces convois, c'est pas forcément quelque chose de réjouissant, puisque elle part jeune dans un convoi où elle va assister au décès d'une mère qui accouche, décès de la mère et de l'enfant. Et puis le convoi n'a plus de nourriture, il est bloqué par la neige. Et apparaît une scène assez incroyable, qui est qu'ils vont manger les défunts, ce qui est déjà arrivé par ailleurs, mais surtout il va y avoir une messe particulière pour faire croire que c'est tout à fait normal de pouvoir manger celui qui n'est plus là.
1: C'est une manière de rendre cet acte de survie acceptable. C'est un acte de survie qui est abominable. Et pour autant, enfin, finalement, j'en fais un acte symbolique. Finalement, dans le rituel catholique, on nous dit qu'il faut manger le corps du Christ et boire le sang du Christ. Et pour que les proches acceptent de manger le corps de leurs défunts, eh bien, c'est ritualisé, c'est transposé finalement dans le rituel catholique, en disant bah, « prenez et mangez-en tous, bah, voilà, ceci est mon corps, ceci est mon sang ». Finalement, en mangeant dans le cadre d'une messe ses proches, eh bien, on en garde une petite partie en nous et ça devient acceptable. Oui, j'ai pris beaucoup de plaisir à écrire cette scène-là parce que je la trouvais très forte, très puissante. Et moi qui suis allée beaucoup à la messe quand j'étais petite, je me questionnais sur qu'est-ce que ça voulait dire manger le corps du Christ et boire le sang du Christ. C'est très violent, en fait. Et il y a une part aussi sublime, voilà, de sacrifice, eh bien qu'on retrouve dans Terre Promise.
0: Puis ça marque complètement Rebecca, puisqu'elle va s'en sortir, elle va épouser un mari riche, elle va avoir des enfants et un fils qui est le personnage qui est tout au long du roman Elliot, avec qui elle a un rapport plutôt incestueux. Quand Elliot part à la guerre, elle va le chercher, elle va finir par, entre guillemets, le retrouver, puisqu'elle retrouve sur un mort son médaillon et elle va reproduire ce rituel qu'elle a vécu sur le champ de bataille.
1: Moi, j'ai traité effectivement aussi la violence des femmes. Ça, c'était pour moi un sujet intéressant. Je voulais pas que la violence ne soit qu'exclusivement masculine, parce que je ne crois pas à ça. Il y a aussi cet angle mort de la violence féminine. Et puis, j'ai traité la figure de la mère dévorante, la mère incestueuse, et qui considère que ses enfants sont une partie d'elle-même et qu'elle a tous les droits dessus, avec des gestes inappropriés et finalement le grand désir de garder toujours ses enfants près de soi, voire à l'intérieur de soi. Et ce pauvre garçon, Elliot, cherche absolument à fuir sa mère et elle le poursuit. Et ça, c'est des images terrifiantes. Voilà, de se dire qu'on ne pourra jamais échapper à sa mère. Et que voilà, ça, pour moi, c'est une thématique très très importante dans ma vie.
0: D'ailleurs, Elliot, dans les lettres qu'il écrit, il pardonne à Dieu, mais il ne pardonne pas à sa mère.
1: Oui, il pardonne à Dieu, il ne pardonne pas à sa mère, mais il y a une mère de substitution qui est la Sainte Vierge à qui il va adresser une lettre. Et finalement, il arrive à quand même garder une image positive de la mère, mais c'est la mère dans le ciel.
0: Ce lien religieux, il est présent aussi avec un personnage qui est le prêtre qui décide d'aller créer une communauté autour d'une église pour quand la fin arrivera, et qui à un moment perdra la foi ou la foi va le quitter un beau matin après qu'une jeune autochtone ait été violée par 4 hommes et il se trouve comme libéré, voire plus léger après avoir perdu cette foi.
1: Oui, j'aime beaucoup aussi ce personnage de Nathaniel Mulligan. C'est un pasteur qui a fui son pays, il a fui la misère. De toute façon, il n'avait plus rien à perdre parce que tous ses proches étaient morts. Il va partir avec l'illusion qu'un meilleur est possible ailleurs. Et donc il va aller aux confins d'un territoire vierge. Et il pense que dans cette virginité d'un territoire, on peut retrouver peut-être la pureté originelle de l'humanité. Il pense recréer avec une petite communauté un paradis perdu. Mais bien entendu, dans les bagages, il y a la graine du mal qui est là. Et donc sa communauté va commettre des exactions. Il porte sur ses épaules le poids du monde, puisque ses ouailles se confient à lui, confient leurs péchés, s'en remettent à lui. Et pour lui, c'est de plus en plus lourd. Et il va demander à Dieu de le soulager de ce poids-là. Et la réponse de Dieu, c'est qu'il va perdre la foi. Donc est-ce un miracle? On ne sait pas.
0: En tout cas, ce qui est peut-être paradoxal dans votre roman, c'est que tous les personnages sont confrontés à leur douleur, à leur souffrance, à leur faute, et puis ils sont entre guillemets punis puisque leur histoire tourne mal et ils finissent mal, sauf un seul, celui qui perd la foi, comme si le fait de ne plus croire était une solution pour continuer à vivre.
1: C'est sans doute la solution que j'ai moi-même trouvée. À Terre promise, on part avec des grandes illusions, on part avec des croyances, et quand on poursuit des illusions et des croyances, en creux, il y a toujours des déceptions. Les illusions perdues de Balzac, ça parle exactement de ce sujet. Oui, je pense que je me méfie de la foi. Je m'en méfie beaucoup, même si je respecte infiniment les gens qui croient, parce que j'ai cru moi-même, mais aujourd'hui je ne crois plus. C'est peut-être que si je crois en des choses, peut-être. Je pense qu'il y a des choses auxquelles je crois. Bien sûr, on a toujours des croyances. Je suis pas épargnée par ça. Mais je me méfie de moi-même. J'essaye de vraiment faire mon introspection pour ne pas tomber dans des pièges. Et ce personnage de Nathaniel Mulligan, il a perdu la foi, il n'a plus trop de but dans la vie, mais il a quand même un grand désir, c'est de retourner mourir parmi les siens. C'est-à-dire que cet exil qu'il a poussé vers un ailleurs, c'est le seul personnage qui se retourne en arrière et qui regarde derrière son épaule et qui comprend qu'en partant, il a emmené une petite graine qui a poussé, qui a pris de plus en plus de place. C'est la nostalgie de ses terres natales. Et il n'a plus qu'un grand rêve, c'est d'aller mourir parmi les siens.
2: Ma Suzanne, ma chère sœur, j'ai su très tôt que nous partagions les liens du sang. Te souviens-tu de nos jeux secrets sur le perron de la cabane des servants? Sous un soleil franc, tu traçais dans la poussière les frontières imaginaires de pays où les lois étaient différentes et les humains heureux. Dans le pays du vent, tu disais que les maisons étaient toutes à voile, roulant à travers le monde, portées par les forces de l'air. Dans le pays du sommeil, les humains dormaient trop pour se battre. Ils passaient leur réveil à se raconter leurs rêves autour d'un bon feu. Dans le pays des jumeaux, chacun avait son âme sœur. Et personne ne connaissait la solitude. Dans le pays des roses, chacun cultivait une seule fleur durant toute sa vie pour qu'elle soit la plus belle, la plus odorante. Mais il existait un pays de malheur. C'était le pays sans filles. Les hommes étaient seuls et se battaient tout le temps. Ce pays était triste et calciné. Dans tes jeux, le pays sans filles est toujours le premier à envahir les autres. Parfois, toi et moi étions les habitants du pays des roses, parfois du pays du vent, souvent du pays des jumeaux. Nous devions combattre les envahisseurs.
0: Merci à Bénédicte Dupré-Latour pour avoir bien voulu répondre à nos questions. Merci à Simone Sarah Chabert d'avoir prêté sa voix pour lire des extraits du livre de Bénédicte Dupré-Latour « Terre promise ». Paru chez les éditions du Penseur. Merci au Festival du premier roman de Chambéry pour avoir permis cette rencontre. Et quant à moi, je vous souhaite une excellente semaine littéraire.

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0: bon, faut être grave, hein.
1: C'est vrai qu'il n'y a pas d'inscription.
0: Ah, il a parlé avant, ça fait pas.

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Je partage la nature avec mon pote. La voiture accélère. Sur un coup de frein, j'ai qu'en arrière. Nous avons couvert nos yeux de voiles de tulle. 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Mais les yeux fermés. Les créatures qui vivent là pourraient se glisser sous nos paupières à la faveur de l'obscurité. La voiture atterrit sur une autoroute au bord d'un océan. Devant nous, un barrage de flics accompagné de médecins. C'est à cause d'eux que nous voyageons ainsi. 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